Après 10 ans d'absence, une nouveauté pour Réal Leblanc, un nouvel album. Et là, on vient d'entendre Mon bateau sur l'eau, qui est une ode à tous les pêcheurs en Acadie, ben, peu importe dans le monde, évidemment, là, mais tu sais, c'est ceux qui viennent de l'Acadie, fait qu'ils pensent à cette gang-là et les Gaspésiens. Je me dis qu'ils pensent à moi là, quand j'aime pêcher mon poisson, puis qu'ils disent « Hey, ah, mon bateau sur l'eau, ça fait du bien. » J'aime ça pêcher mon petit doré. En tout cas, bref, d'ailleurs, il sera en spectacle un peu partout au Québec et en Acadie, si ça te tente de le suivre sur les médias sociaux. Il se promène avec son bon ami Eric Leblanc. Erika Rowling qui s'en vient avec Sweet Talker, version française, qui c'est fou comment que vraiment elle travaille fort sur les médias sociaux, à essayer de faire entendre sa musique. C'est une belle jeunesse dans la musique et country. Je trouve que ça vaut la peine de la découvrir. Alors, je t'invite à le faire. Mais sinon, on l'écoute à l'instant. Erika Rowling à l'émission En route vers l'Ouest.

classique romantique. Il y a une petite groove, le fun, cette chanson-là. Et le gars, il est le fun d'avoir aussi performé sur scène. Guillaume Lafond, qu'on vient d'entendre, qui avait été dans les gagnants de Star Academy avec... Et là, il a été lancé littéralement dans la musique et country parce que ça a toujours été une passion pour lui. Et même, il y a un petit côté rockabilly. Tu sais, quand tu le vois en spectacle, il est beaucoup teinté par Elvis. Je pense que son père était très, très fan aussi. C'est sûr que ça a une influence, clairement. Gab Forêt qui s'en vient à l'émission Route vers l'Ouest et qui nous parle de son appel manqué. Et quand tu connais le gars, tu sais que ça se peut. Ça se peut clairement et littéralement, c'est le fun. Justement, dans son album, on entend littéralement des nouveaux sujets puis qu'il rit facilement de plein de situations de lui-même. Et ça fait différent dans les chansons country, pourquoi pas.

Les nouveautés, c'était Emmanuel Boucher, justement, avec Juste pour une fois, qui est le dernier single qu'elle a lancé dernièrement. Et elle fait d'ailleurs un spectacle dans le coin de Tremblant avec les filles. Il y a, écoute, plein de ses amis, Léa Jarry, Andy Thériault, Mégane Lebel. Bref, les filles vont faire les Power Girls sur la scène dans le coin de Tremblant. C'est le fun de voir ça, comment le plaisir sur la scène peut se retrouver et être contagieux. C'est clair que ça va être un bon show. Puis je pense que Ella Langdon va être clairement une influence et où va être chantée à tue-tête dans ce spectacle-là parce que c'est l'artiste de l'heure dans les covers. Fait que je pense que les filles vont avoir bien du plaisir. D'ailleurs, ils avaient fait une chanson ensemble, Soleil Rosé, que je vous fais parfois jouer à l'émission En route vers l'Ouest. Donc, ça aussi, c'est une belle croisée vocale. Les gars du Nord s'en viennent avec Je m'en vais par là, qui est aussi leur dernier single. Et on lâche pas à l'émission En route vers l'Ouest avec la musique et country. Restez avec moi.

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C'est le nouveau single du nouvel album de Francis de Grandpré qui sera lancé à l'automne. D'ailleurs, il fait ça en grand au Capitole de Québec et au Théâtre Binfield de Montréal, qui est anciennement le Corona. Plein de spectacles à venir pour lui, clairement. Et vous le savez, c'est un amateur de chasse et de pêche. Et donc, pourquoi pas lui dédier cette chanson-là et ou tout amateur qui écoute l'émission chaque semaine, et dont moi. Voici la chanson qu'on aime tant entendre de Jonathan Godin, voici mon boc.

J'ai tout le temps adoré cette chanson-là, Kaylaidja. Une chanson qui a été reprise bon, par Paul Daraille. Je pense que vous avez reconnu sa voix. Là, on s'entend, c'est une icône quand même de la musique country. Et d'ailleurs, ben, c'est ça, c'est son nouveau single. Et quand il l'a sorti, j'ai fait « Ah, mais quelle bonne idée! » Honnêtement, puis bon, il a fait quand même beaucoup de spectacles dans les Premières Nations de toute sa carrière, vraiment. Là, Julie Daraiche et lui-même en spectacle là-bas, c'était quelque chose, je peux vous dire qu'il y avait un méchant à party, puis ça... C'était quelque chose à voir. J'aurais aimé ça être un petit oiseau puis vivre cette party-là dans le coin là-bas. Et Kaylaidja, moi, je trouve que c'est comme tellement une icône comme chanson qui est... C'est un beau traditionnel, là, vraiment. Là. Zachary Richard, qui vient de sortir une nouvelle chanson, j'étais vraiment contente aussi. Il a toujours été... Il y a comme un charisme, une nostalgie dans ce qu'il fait. Je trouve qu'il y a, vraiment comme une grande carrière et c'est le fun de le revoir avec des nouvelles chansons. Ça fait chaud, c'est le titre de la chanson que je t'ai fait entendre. Et on se tient à l'affût, évidemment, de peut-être qu'il passera au Québec, et clairement. Je nous le souhaite, sinon en Acadie, certainement. On l'écoute à l'émission En route vers l'Ouest.

Vous êtes avec moi, Véronique Labbé, pour l'émission En route vers l'Ouest. C'est Ciao Bye avec Laurence et Martin qu'on vient d'entendre, qui va faire un petit tour en Suisse. Oui, ça a été annoncé. Elle a un vlog cet été. Tu peux la suivre sur ses médias sociaux pour aller voir ça, entendre ça. Pour ma part, dans son côté très passionnel de sa vie, c'est très drôle de voir comment, justement, toutes les raisons du pourquoi il y a du fun en arrière-scène. Et c'est quand même croustillant. Je pense que ça vaut la peine d'aller voir ça. Tommy Poulin qui s'en vient en musique avec du fun dans cabane. Et ça embrasse, je te confirme que ça brasse en masse quand que cette chanson embarque. Et ou surtout l'artiste Tommy, on s'entend, là, vraiment, c'est une bête de scène, pardon. Et on l'écoute à l'instant.

nouveau single de Karine Perreault, Libre avec toi, qu'on vient d'entendre, Pascal Miou, qui a fait la direction musicale et aussi écrit la chanson pour elle. Belle complicité, clairement. Juste avant, c'était Glenn Tanguay avec Le plaisir d'été et ça met bien du fun aussi sur scène parce que là, elle fait un beau projet de rock and roll. Elle s'amuse littéralement, je pense, dans ses projets. Et ça sera en spectacle partout au Québec, clairement. Voilà, on termine l'émission avec une chanson à moi en Louisiane. Je t'amène dans mon rêve d'aller faire un tour là-bas. J'ai écrit ça, cette chanson-là, comme si j'avais été visiter le petit patelin. Honnêtement, c'est quelque chose que je caresse de faire. Bref, on en termine là-dessus et on se dit à la semaine prochaine. Bye-bye.

Il est 5h31, 15 juin 2026, c'est lundi matin. Bon début de journée, mesdames et messieurs. Ça me fait plaisir de vous retrouver ce matin. Hey, il fait noir en matin, je vous le dis. Là, d'habitude, à cette heure-ci, là, s'il y a du soleil, il fait clair, mais là, c'est plutôt foncé ce matin. Et c'est ce qu'on prévoit des averses aujourd'hui, avec des nappes de brouillard qui vont se dissiper de 5 à 10 mm de pluie. Alors, c'est ce qu'on nous annonce aujourd'hui. Des petits vents faibles du sud-est à 20 km à l'heure ce matin et un maximum de 17. Ce soir, cette nuit, des averses risquent d'un orage au cours de la nuit. On va rajouter de 10 à 20 mm de pluie, minimum de 12. Demain, quelques averses qui vont cesser en après-midi, ça va se dégager par la suite. Risque d'orage tôt le matin avec 22 degrés. Et mercredi, alternance soleil-nuages, 60% de probabilité d'averse et un maximum de 22. On va aller à plus long terme, c'est un petit peu plus encourageant, là. Jeudi, alternance soleil-nuages, maximum de 18. Levé du soleil ce matin, 4h24, le coucher va se faire à 20h26. Et pour ce qui est du thermomètre, ben, il nous annonce 13 degrés au moment où on se parle. Dans l'actualité, on parle des États-Unis et de l'Iran qui sont parvenus à un accord préliminaire visant à rouvrir le détroit d'Ormuz et à prolonger un cessez-le-feu fragile dans la guerre en Iran. Ça pourrait permettre au pétrole et au gaz naturel dont le monde a désespérément besoin d'atteindre le marché mondial. Les détails de l'accord n'ont pas été immédiatement rendus publics et l'Iran a indiqué que sa mise en œuvre ne commencerait pas avant la signature qui, selon le Pakistan, médiateur clé, devrait avoir lieu vendredi en Suisse. Alors, on espère que d'ici là, ça va bien aller, on s'entend, on a hâte que ce conflit-là se termine. Ça pourrait offrir un moyen de mettre fin à une guerre qui a fait des milliers de morts à travers le Moyen-Orient, y compris parmi les principaux dirigeants de la théocratie iranienne et qui a déclenché une crise énergétique historique. Le premier ministre Mark Carney se rend à Évian-les-Bains en France pour le sommet du G7 au lendemain de l'annonce par le président américain d'un accord visant à mettre fin au conflit en Iran. M. Trump a annoncé cet accord hier. Et alors qu'il se trouvait en Irlande cette fin de semaine, M. Carney a déclaré à la chaîne d'information irlandaise RTE que la guerre en Iran était le sujet numéro un du G7, ajoutant que la guerre en Ukraine constituait également un enjeu majeur. Le premier ministre rencontrera aujourd'hui le président du Conseil européen, Antonio Costa, et la présidente de la Commission européenne, Ursula von der Leyen, avant de participer à un dîner de travail consacré aux questions géopolitiques et économique. Le Parti libéral du Québec a envoyé hier une mise en demeure au chef péquiste Paul Saint-Pierre Plamondon, lui demandant de retirer ses propos liant le PLQ au crime organisé. Le Parti libéral a demandé au chef péquiste de présenter des excuses formelles, mais Saint-Pierre Plamondon a fait savoir qu'il ne se rétracte pas. Le PLQ donne au chef péquiste un délai de 72 heures suivant la réception de la lettre de mise en demeure pour présenter des excuses publiques et en cas de refus, le parti se réserve le droit d'exercer tous les recours appropriés afin de faire valoir ses droits de faire cesser l'atteinte à sa réputation et d'obtenir réparation de préjudice subi. La mairesse de l'arrondissement de Montréal-Nord, Christine Black, invite les résidents qui ont été victimes de profilage racial, de discrimination ou de comportement raciste de la part du service de police de la ville de Montréal à se manifester. Madame Black a affirmé que l'ampleur des allégations a représenté un choc, même si elle a reconnu que les préoccupations concernant le racisme systémique à Montréal-Nord ne sont pas nouvelles. Elle a ajouté que ces révélations avaient rouvert de vieilles blessures et soulevé des questions légitime quant à la confiance dans les institutions publiques. Bon, ben écoutez, si vous étiez tanné du hockey, ben c'est terminé. Les Hurricanes de la Caroline ont remporté la Coupe Stanley. Ils ont signé une ultime victoire de 3-0 face aux Golden Knights. C'était le sixième match de la finale hier à Las Vegas. Il s'agit du deuxième titre de l'histoire de l'organisation, après celui décroché en 2006, et chaque fois, les Hurricanes ont éliminé le Canadien de Montréal pour y arriver. Venu en relève à Frédéric Anderson,
Gibson au cours du troisième match de la finale. Brandon Boussy a remporté une troisième partie de suite en finale avec un blanchissage et 22 arrêts. C'est le capitaine des Hurricanes, Jordan Staal, qui a reçu le trophée Conn Smythe, remis aux joueurs par excellence des séries éliminatoires. Comme quoi, de l'expérience, le bon vieux Jordan Staal, on en a besoin en série, on le voit bien avec les Hurricanes. Il est 5h36, je vous souhaite une excellente journée. Julie qui est déjà au bureau aussi pour les informations, elle sera avec nous à 6h30 pour les infos régionales. Bonne journée tout le monde, bonne semaine aussi.

The Subway avec Chapel Roan à 5h43 minutes. Oui, je vous en ai parlé un petit peu tantôt. Les Hurricanes de la Caroline qui ont remporté la Coupe Stanley. Ils ont signé une ultime victoire de 3-0 face à Vegas. C'était le 6e match de la finale hier du côté de Las Vegas. Et il s'agit du 2e titre de l'histoire de l'organisation après celui décroché en 2006. Et chaque fois, les Hurricanes qui ont éliminé le Canadien de Montréal pour y arriver. Faut parler de Jordan Staal parce qu'à 37 ans et 277 jours, le capitaine est devenu le plus vieux vainqueur du trophée Conn Smythe, remis aux joueurs par excellence des éliminatoires dans la Ligue nationale de hockey, auteur d'au moins un but dans les 5 premiers matchs de la finale. Staal qui a terminé ses éliminatoires avec 12 points, dont 6 buts lors de la finale. Il a rejoint Jean Béliveau en 1956, Maurice Richard en 1951 et Cyclone Taylor en 1918 parmi les seuls joueurs à inscrire 5 buts en autant de matchs lors de la finale. Donc, il rejoint des gros noms, dont 2 Québécois, s'il vous plaît. Alors voilà pour les Hurricanes de la Caroline, les nouveaux champions 2026, 20 ans plus tard. Au soccer maintenant, c'est toujours la Coupe du monde de soccer qui a lieu. L'Allemagne qui a aisément vaincu Curaçao 7-1 hier. Les Pays-Bas se sont contentés d'un verdict nul de 2-2 contre le Japon, tandis que la Côte d'Ivoire a défait l'Équateur 1-0. En fin de journée, la Suède a gagné 5-1 contre la Tunisie. Au golf, maintenant, l'Américain Bud Cowley a remporté l'Omnium canadien par 2 coups dimanche, après avoir remis une carte de 65 hier à Calden. Il s'agissait d'un premier titre dans la PGA pour Cowley en 15 ans sur le circuit, soit en 239 tournois. Il a conclu l'événement avec un pointage cumulatif de moins 17. L'Ontarien Sudarshan Yilemaraju a terminé au 8e rang. Ça constitue le meilleur résultat canadien à ce tournoi. Course automobile maintenant, Lewis Hamilton a remporté sa première course depuis son arrivée chez Ferrari il y a 2 ans. Ça s'est passé hier, c'était le Grand Prix de Barcelone-Catalogne. Hamilton a porté son total de victoires à 106, un record avec ce premier succès depuis le Grand Prix de Belgique en juillet 2024, alors qu'il courait encore pour Mercedes.

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1: Anniversaire à souhaiter en ce 15 juin. Hubert Book, c'est du Club des 50 ans et plus de Saint-Omer. C'est l'anniversaire de Anne Marsh, du Club des 50 ans et plus de Bonaventure. Denis Gauthier, des 50 ans et plus de Maria. Et aussi du Club de Saint-Siméon pour Denis Gauthier. Alors voilà, en ce 15 juin, on vous souhaite une belle journée, même si, on le sait, là, ça va être pluvieux. Aujourd'hui, on prévoit de 5 à 10 millimètres dans la journée. Et cette nuit, on va rajouter de 10 à 20 millimètres avec un minimum de 12 degrés pour la nuit prochaine. Aujourd'hui, c'est un maximum de 17. Météo complète. Après les infos de la presse canadienne, ça s'en vient dans 5 minutes. Je veux plus.

0: 15 juin 2026. Bon début de journée, mesdames et messieurs, au microphone Rock Harvey. Les États-Unis et l'Iran sont parvenus à un accord préliminaire visant à rouvrir le détroit d'Hormuz et à prolonger un cessez-le-feu fragile dans la guerre en Iran. Ça pourrait permettre au pétrole et au gaz naturel dont le monde a désespérément besoin d'atteindre le marché mondial. Les détails de l'accord n'ont pas été immédiatement rendus publics et l'Iran a indiqué que sa mise en œuvre ne commencerait pas avant la signature qui, selon le Pakistan, médiateur clé, devrait avoir lieu vendredi en Suisse. Cela pourrait offrir un moyen de mettre fin à une guerre qui a fait des milliers de morts à travers le Moyen-Orient, y compris parmi les principaux dirigeants de la théocratie iranienne et qui a déclenché une crise énergétique historique. Le premier ministre Mark Carney se rend à Évian-les-Bains, en France, pour le sommet du G7, au lendemain de l'annonce par le président américain Donald Trump d'un accord visant à mettre fin au conflit en Iran. M. Trump a annoncé cet accord hier. Alors qu'il se trouvait en Irlande cette fin de semaine, M. Carney a déclaré à la chaîne d'information irlandaise RTE que la guerre en Iran était le sujet numéro un du G7, ajoutant que la guerre en Ukraine constituait également un enjeu majeur. Le premier ministre rencontrera aujourd'hui le président du Conseil européen, Antonio Costa, et la présidente de la Commission européenne, Ursula von der Leyen, avant de participer à un dîner de travail consacré aux questions géopolitiques et économiques. Paul Saint-Pierre Plamondon ne se rétractera pas. Le chef du Parti québécois a annoncé hier après-midi qu'il ne retirerait pas ses propos liant le Parti libéral au crime organisé et qu'il ne présenterait pas d'excuses formelles. Le PLQ l'avait sommé de le faire par une mise en demeure déposée plus tôt hier. Monsieur Saint-Pierre Plamondon a clarifié sa pensée en point de presse hier après-midi à Montréal.
1: J'ai pas fait une affirmation sur le Parti libéral du Québec. J'ai fait une affirmation sur mon indignation devant le fait qu'on sait, grâce aux journalistes, qu'il y a eu du financement illicite dans la course à la chefferie 2025, mais on n'a toujours pas de réponse. Et c'est dans ce contexte-là de réclamer des réponses sur d'où vient le financement que j'ai soulevé des questions.
0: La mairesse de l'arrondissement de Montréal-Nord, Christine Black, invite les résidents qui ont été victimes de profilage racial, de discrimination ou de comportement raciste de la part du service de police de la ville de Montréal à se manifester. Madame Black a affirmé que l'ampleur des allégations a représenté un choc, même si elle a reconnu que les préoccupations concernant le racisme systémique à Montréal-Nord ne sont pas nouvelles. Elle a ajouté que ces révélations avaient rouvert de vieilles blessures et soulevé des questions légitimes quant à la confiance dans les institutions publiques. La mairesse a dit que les responsables devront trouver de nouveaux moyens de rétablir la confiance afin que les victimes se sentent à l'aise pour signaler les cas de discrimination. Une attaque russe de grande envergure contre l'Ukraine a tué 5 secouristes à Kharkiv et blessé au moins 20 personnes dans la capitale Kiev aujourd'hui. Des frappes ont mis le feu à des immeubles d'habitation et provoqué un incendie dans l'un des sites religieux les plus importants du pays. Une série d'explosions puissantes a retenti à travers Kiev avec une vague de missiles balistiques suivie de drones Shahed, tandis que de nombreuses personnes cherchaient refuge sous terre. 13 personnes, dont un enfant, ont sollicité des soins médicaux dans la capitale, l'a indiqué Timur Tchakenko, chef de l'administration militaire de la ville de Kiev. Et 2 hélicoptères sont entrés en collision hier matin au-dessus de Rio de Janeiro. Ils se sont écrasés dans la zone ouest de la ville, causant la mort de 6 personnes qui se trouvaient à bord. Le service des pompiers militaires de Rio de Janeiro a indiqué que l'un des hélicoptères s'était écrasé sur le stationnement d'un concessionnaire automobile où plusieurs véhicules électriques étaient garés, provoquant un incendie qui a été maîtrisé. La police a indiqué que le chanteur et humoriste américain Oliver Tree figurait sur la liste des passagers remise aux autorités aéronautiques, mais n'a pas été en mesure d'identifier les corps des personnes tuées dans l'accident. C'était les actualités de la presse canadienne.
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0: Ben, Ben, c'est le cas de le dire. Beaucoup d'humidité dans l'air actuellement. Des averses aujourd'hui, nappes de brouillard qui vont se dissiper ce matin. On parle de 5 à 10 mm de pluie pour les prochaines heures avec des vents du sud-est à 20 km à l'heure ce matin, maximum de 17. Ça continue ce soir, cette nuit. Des averses, risque d'orage au cours de la nuit. On parle de 10 à 20 mm supplémentaires pour la nuit prochaine, minimum de 12. Quelques averses 500 demain après-midi. Ça va se dégager par la suite avec 22 degrés pour demain. Pour la nuit de mardi, c'est dégagé 11. Et mercredi, alternance soleil-nuage. Alors actuellement, on a 13 degrés. Levé du soleil, 4h24. Ce matin, le coucher va se faire à 20h26. Je vous souhaite une excellente journée avec nous au 94.9.

Bon, mais où s'en est rendu entre l'Iran et les États-Unis? Bon, on dit que les deux pays sont parvenus à un accord aujourd'hui pour mettre fin immédiatement à la guerre au Moyen-Orient sur tous les fronts. On dit y compris le Liban, avec une cérémonie de signature prévue vendredi prochain du côté de Genève. Cet accord qui a été annoncé ce matin par le premier ministre pakistanais Shehbaz Sharif, médiateur clé du conflit, et confirmé peu après par Washington et Téhéran. L'accord avec la République islamique d'Iran est désormais finalisé, a écrit le président Trump sur son réseau social. Et il a dit « J'autorise pleinement la réouverture du détroit d'Ormuz sans droit de passage et parallèlement la levée immédiate du blocus naval américain. Navire du monde entier », il a écrit « Mettez les moteurs en marche, que le pétrole coule à flot », s'est-il félicité, ajoutant que cette ouverture interviendra dès la signature de l'accord vendredi afin de permettre le déminage. Donc l'annonce qui a déclenché une chute de plus de 4 % des cours du pétrole qui avait flambé depuis le déclenchement de la guerre le 28 février et le blocage du détroit stratégique d'Ormuz par lequel transitait en temps normal 1/5 du commerce mondial d'hydrocarbures. La bourse de Tokyo a bondi de plus de 4 % et celle de Séoul de plus de 5 % ce matin. Le document sur lequel se sont entendus Washington et Téhéran n'a pas été rendu public dans les médias. On dit que l'accord prévoit la fin immédiate et définitive de la guerre et des opérations militaires sur les différents fronts, y compris au Liban, a déclaré sur la télévision d'État le vice-ministre des Affaires étrangères iranien, Kazem Gharibabadi. Les négociations qui débuteront dans un délai de 60 jours en vue de parvenir à un accord définitif, c'est ce qu'il a précisé en énumérant 4 sujets pour les discussions à venir. La levée des sanctions contre l'Iran, la question du nucléaire, la reconstruction et le développement économique du pays, ainsi que la mise en place d'un mécanisme de suivi des engagements pris. L'agence de presse iranienne MER a en outre fait état d'un texte qui n'a pas été confirmé officiellement et selon lequel l'accord prévoit le déblocage de 24 milliards de dollars d'avoirs iraniens gelés au cours de la période de négociation de 60 jours, dont la moitié avant le début des pourparlers. Et le secrétaire général de l'ONU, Antonio Guterres, a salué l'accord, étape cruciale vers un règlement pacifique du conflit, selon lui. L'Iran qui a imposé sa volonté divine et d'acier à des ennemis américains et sionistes humiliés. L'ennemi n'a d'autre choix que d'accepter la défaite et de se rendre, s'est félicité pour sa part l'état-major iranien dans un communiqué diffusé par la télévision d'État. Et là, on a aussi J.D. Vance, le vice-président américain, qui a fait savoir qu'il assistera à la signature de l'accord le 19 juin à Genève et que la participation de Donald Trump était possible, entre parenthèses. Et peu de temps avant l'annonce de l'accord, la plus haute instance de sécurité de l'Iran, le Conseil suprême de sécurité nationale, avait averti sur X d'une réponse imminente à un raid israélien qui a fait 3 morts dimanche dans la banlieue sud de Beyrouth, bastion du Hezbollah pro-iranien. Alors, on est là ce matin, au moment où on se parle. Est-ce qu'on va se rendre à vendredi? J'espère que oui. Honnêtement, là, je sais pas si vous êtes tanné, vous, de payer votre essence ce prix-là, quand même. Et un conflit qu'on se demande encore pourquoi il a éclaté au mois de février. Donald Trump, lui, qui avait estimé plus tôt sur son réseau social que l'attaque israélienne n'aurait pas dû avoir lieu, surtout en ce jour particulier, dimanche, marquant son 80e anniversaire, parce que oui, M. Trump a eu 80 ans. Il dit qu'il était furieux, et c'est ce qu'il a confié aux médias Axios, affirmant avoir réprimandé le premier ministre israélien Benjamin Netanyahu. Il n'a aucun putain de jugement, et je le lui ai fait savoir. Ça, c'est les mots du président américain. Israël qui redoute un compromis ne satisfaisant pas à ses exigences concernant son ennemi juré iranien, c'est ce qu'a indiqué avoir riposté à des attaques du drone de Hezbollah contre son territoire et sous pression dans son pays pour sortir d'un conflit impopulaire qui a aussi ébranlé l'économie mondiale, Monsieur Trump qui doit rencontrer cette semaine les dirigeants des autres grandes puissances lors du sommet du G7 à Évian en France. Il est 6h07. En musique, Lou Adrian Cassidy avec sa nouveauté, chanson pour Odile.

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0: Il est 6h23 minutes. Ça y est, les Hurricanes de la Caroline qui ont été sacrés vainqueurs de la Coupe Stanley hier après avoir remporté le 6e match de la série finale contre Vegas. Les hommes de Rod Brind'Amour qui ont enregistré une victoire de 3-0 au Nevada pour confirmer leur suprématie cette saison dans la Ligue nationale de hockey. Et c'est le capitaine Jordan Staal qui a mis la main sur le trophée Conn Smythe, devenant à 37 ans le joueur le plus âgé à recevoir cet honneur. Il a marqué dans les 5 premiers matchs de la finale pour un total de 6 buts face aux Golden Knights. Alors la Caroline qui soulève la Coupe Stanley pour la 2e fois de son histoire après la conquête de 2006... Arrivé en relève à Frédéric Anderson au cours du 3e match de la finale, Brendan Bussy qui a remporté une 3e rencontre d'affilée avec un blanchissage de 22 arrêts. Taylor Hall a touché la cible après seulement 3 minutes 47 de jeu en première période et son coéquipier Jackson Blake a doublé la mise au 2e engagement. Nicolas Ehlers a complété la marque dans un filet désert. Alors, les Golden Knights qui ont eu beaucoup de difficultés à produire la moindre étincelle lors du 6e match. Ils ont notamment été incapables de tirer au cours d'une séquence de 18 minutes 37 secondes, chevauchant les 2e et 3e tiers. Et pour la première fois au cours de la finale, Carter Hart n'a pas accordé au moins 4 buts lors d'un match. Il a repoussé 20 rondelles dans la défaite. En route vers la consécration, les Hurricanes qui ont balayé leurs 2 premières séries, d'abord face aux Sénateurs d'Ottawa et contre les Flyers de Philadelphie, avant de vaincre en 5 matchs le Canadien de Montréal en finale de l'Est. Alors, ce titre témoigne de la résilience de la Caroline, une organisation qui s'est souvent approchée du titre dans l'Est sans le décrocher au cours des dernières années. Les Golden Knights, qui participaient à une 3e finale depuis qu'ils ont rejoint la Ligue nationale, c'était au début de la saison 2017-2018. Ils étaient en quête d'un second championnat après celui de 2023. La Coupe Stanley qui revient maintenant aux Hurricanes, dirigée par l'entraîneur-chef Rod Brind'Amour, qui avait également gagné le précieux trophée avec la Caroline en 2006 en tant que capitaine de l'équipe. Donc, on boucle la boucle pour M. Brind'Amour. Déjà 6h26 minutes, restez avec nous. Julie sera là dans quelques instants pour les infos régionales de 6h30.
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1: Julie, bon début de semaine.
2: Bon lundi, Rock.
1: Et le moins qu'on puisse dire, c'est qu'on est dans l'humidité, Julie.
2: Oui, on est dans la flotte, hein?
1: On est totalement, puis ça va être comme ça pour les prochaines heures, parce qu'on prévoit de la pluie aujourd'hui.
2: Mais une belle journée demain.
1: Et cette nuit. Ben demain, ça devrait s'améliorer un petit peu, d'après ce qu'on voit effectivement, là. Oui, peut-être un petit peu de pluie, mais ça va se dégager, là, en après-midi.
2: Bon. Standard ici. Je voyais cette fin de semaine à Québec pour le défi Pierre Lavoie en cyclisme.
1: Oui.
2: La première journée, samedi, 37 degrés. Dimanche, la pluie complètement.
1: Ah oui?
2: Donc, on fait pas exception.
1: 37 degrés?
2: Oui, oui, oui. Il y a des chaleurs même.
1: Ouf, je comprends. Oui. Julie, on commence avec la députée de Bonaventure, Catherine Blouin, qui a poussé un soupir de soulagement vendredi, alors que sa circonscription et celle de Gaspé seront maintenues intactes aux prochaines élections.
2: C'est en toute fin de travaux parlementaires. Il était 11h30, juste avant la pause de l'été, que le projet de loi du ministre Roberge a été adopté. C'était la dernière session, bien entendu, avant les prochaines élections provinciales. Donc, le projet de loi qui a été adopté avec l'accord, finalement, de Youri Chassin, député de Saint-Jérôme, qui aurait pu retarder le processus jusqu'à ce que la loi ne réussisse pas à être adoptée.
3: Le premier mot qui me vient en tête, c'est « enfin », parce qu'il ne faut pas oublier de dire que c'est un combat des trois dernières années. Là, nous, on s'est mis au travail, mon équipe et moi, aussitôt que la commission de la représentation électorale s'est mise en marche. On se souvient de chacune des étapes. C'est un parcours... on peut dire qu'on n'a pas manqué d'obstacles.
2: Au départ, en effet, en 2023, la commission de la représentation électorale ne devait pas visiter la circonscription de Bonaventure, pourtant touchée par le redécoupage de la carte. Ensuite, le gouvernement a déposé un projet de loi, mais les élus municipaux des Laurentides s'y sont opposés pour faire invalider la loi. Québec a gagné une première fois, mais a été défait en cour d'appel à la fin de 2025. Suivant cela, le gouvernement s'est adressé à la Cour suprême, mais a subi une défaite en avril dernier. Québec est revenu avec un nouveau projet de loi pour faire passer de 125 à 127 le nombre de circonscriptions à l'Assemblée nationale. Toutefois, ses tentatives pour faire adopter son projet de loi en accéléré s'est heurtée au député indépendant Youri Chassin, qui trouvait dangereux d'ouvrir la porte à ce type de manœuvre par le politique plutôt que par l'instance indépendante qui est le DGEQ. La députée de Bonaventure, qui voit sa circonscription rester intacte, est donc soulagée, surtout aussi parce que lors de la prochaine législature, les critères de la loi électorale devront être modifiés.
3: Le grand gain aussi avec le projet de loi qu'on vient de déposer, bien sûr, c'est qu'on s'oblige à réviser les critères à la prochaine législature, donc pour faire en sorte qu'on n'a pas à se battre à chaque fois qu'il y a une refonte de la carte électorale.
2: Catherine Blouin croit après coup que le premier projet de loi de son gouvernement, oui, aurait dû prévoir clairement le moment où les critères de la formation des comtés seraient revus, ce qui n'était pas le cas initialement.
1: Ensuite, Julie, le biologiste expert en caribou, Serge Couturier, dénonce avec vigueur la décision de transférer la surveillance des enclos de caribou de la Gaspésie aux Outes Saint-Félicien.
2: L'hiver dernier, la CEPAC, qui avait la responsabilité de surveiller les enclos, a signifié au ministère de la Faune qu'elle souhaitait mettre fin à son contrat en raison de son manque d'expertise en la matière. Un contrat $1 million pour une durée d'un an a été confié aux Outes Saint-Félicien. Mais Serge Couturier affirme que le zoo possède une expertise intéressante en matière de caribou. Il rappelle que dès 2023, toutefois, le bioparc avait soumis au ministère un plan clé en main pour la garde, la reproduction et le relâchement des caribous. Plan qui tenait la route, dit Serge Couturier. Et le contrat attribué aux Outes Saint-Félicien, finalement, à ses yeux, est une insulte à la Gaspésie.
4: Et le ministère a refusé notre projet là. Voilà maintenant qu'on dit on n'a pas l'expertise. Ils avouent qu'ils n'ont pas l'expertise et ils vont chercher le zoo de Saint-Félicien. C'est carrément une insulte pour les Gaspésiens. Ça veut dire, vous, les Gaspésiens, vous n'êtes pas capables de vous occuper vous-même de votre faune. On va aller chercher des gens ailleurs pour s'occuper de votre faune.
2: Serge Couturier d'avis que le ministère de la Faune manque de transparence aussi en ce qui a trait aux enclos qui ont été mis en place au Québec depuis 2020, puisqu'il est impossible, dit-il, pour des experts indépendants comme lui, de visiter les installations.
4: Ces endroits-là ne sont absolument inaccessibles pour peu importe les raisons, peu importe les médias, les journalistes, simplement des observateurs, des experts qui voudraient dire « moi, je veux voir comment vous faites ça », c'est interdit. On s'est fait jeter dehors de l'enclos de Charlevoix avec une équipe de la Semaine verte il y a quelques années parce que le ministère refuse tout observateur.
2: Le biologiste s'inquiète plus que jamais pour l'avenir de la harde. Le contrat attribué aux Zoos de Saint-Félicien consistera surtout à surveiller et nourrir les animaux. Toutes les décisions relatives à la gestion du troupeau demeurent entre les mains du ministère.
1: La nouvelle antenne cellulaire de TELUS installée à Hope dans le secteur de Saint-Jogues est sur le point d'entrer en service.
2: Le montage a commencé l'automne dernier. Il y a deux semaines, le maire de Hope, Aizen Whittam, a visité les installations en compagnie de la ministre Catherine Blouin. Il explique où en sont rendues finalement les installations.
5: Ça a débuté l'an passé, au mois d'octobre-novembre. Ils sont en train de finaliser, parce que j'ai pas seul hier. Ils sont en train de faire le terrassement, puis au coulis du ciment. Ça doit être une dalle finale, là. J'ai été là deux semaines passées avec député ministre, Mme Blouin. On a été voir ça. Elle était surprise aussi, là, parce qu'elle avait pas été informée de ça. Elle est toute montée.
2: Le maire Whittam réclamait une tour cellulaire qui couvrirait Saint-Jogues puisque plusieurs incidents y sont survenus ces dernières années.
5: On avait fait une résolution qu'on était d'accord parce que nous autres, avec la chasse à Saint-Jogues, la pêche, tout ça, il y avait arrivé plusieurs accidents. Ça fait plusieurs années que je demandais pour ça. On avait fait Saint-Elzéor, la première. Après ça, il y a fait Saint-Alphonse, puis ils sont venus faire celle-là après.
2: La tour est située sur la route de l'église. Aizen Whittam avait proposé d'utiliser la tour d'Hydro-Québec entre le rang 6 et le rang 9, mais elle ne semblait pas convenir finalement à TELUS.
5: Elle est collée sur le bord du chemin, tu la vois montant. Elle a 275 pieds de haut. Si je veux couvrir toute Saint-Jacques en arrière, il n'y aura plus à mettre ce qu'on avait offert. Nous autres, il y avait une tour là, de Hydro-Québec aussi. Ils ont dit non qu'elle n'était pas sur route.
2: Selon TELUS, la tour devrait être en service vers la fin juillet. Cette installation s'inscrit dans la stratégie de la compagnie de déployer le réseau pour offrir une meilleure couverture cellulaire aux résidents et aux visiteurs de la région. Pour consulter les détails du rayonnement de cette tour et visualiser la couverture à Hope et dans les zones environnantes aussi, une carte interactive est disponible au gouvernement du Québec.
1: Merci Julie.
2: Je t'en prie.
1: À tantôt, il est 6h41 avec 14 degrés actuellement au thermomètre.
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0: À 37 ans et 277 jours, le capitaine est devenu le plus vieux vainqueur du trophée Conn Smythe, remis aux joueurs par excellence des éliminatoires dans la Ligue nationale de hockey. Auteur d'au moins un but dans les 5 premiers matchs de la finale, Staal termine ses éliminatoires avec 12 points, dont 6 buts lors de la finale. Il a rejoint Jean Béliveau, qu'il l'avait fait en 1956, Maurice Richard en 1951 et Cyclone Taylor en 1918, parmi les seuls joueurs à inscrire 5 buts en autant de matchs lors de la finale. C'est la Coupe du monde de soccer. On le sait, l'Allemagne qui a aisément vaincu Curaçao 7-1 hier. Les Pays-Bas se sont contentés d'un verdict nul 2-2 contre le Japon, tandis que la Côte d'Ivoire a défait l'Équateur 1-0 en fin de journée. La Suède a gagné 5-1 contre la Tunisie. Golf, l'Américain Bud Coley a remporté l'Omnium canadien par 2 coups dimanche après avoir remis une carte de 65 hier à Caledon. Il s'agit d'un premier titre dans la PGA pour Coley en 15 ans sur le circuit, soit en 239 tournois. Il a conclu l'événement avec un pointage cumulatif de moins 17. L'Ontarien Sudarshan Yilamaraju a terminé au 8e rang, ce qui constitue le meilleur résultat canadien à ce tournoi. Et course automobile, c'est Lewis Hamilton qui a remporté sa première course depuis son arrivée chez Ferrari il y a 2 ans. Hier, ça s'est passé lors du Grand Prix de Barcelone-Catalogne. Hamilton a porté son total de victoires à 106. C'est un record avec ce premier succès depuis le Grand Prix de Belgique en juillet 2024, alors qu'il courait encore pour Mercedes. Victime de problèmes avec sa boîte de vitesse, le Québécois Lance Stroll sur Aston Martin a été contraint à l'abandon dès le 7e des 66 tours de la course.
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0: Écoutez, c'est des averses encore aujourd'hui. Bon, les nappes de brouillard qui vont se dissiper ce matin, mais on parle de 5 à 10 mm de pluie pour aujourd'hui, avec un maximum de 17 degrés. Ce soir, cette nuit, des averses encore, risque d'orage aussi au cours de la nuit, avec de 10 à 20 mm de pluie, c'est ce qui est prévu, minimum de 12. Mardi, quelques averses cessant en après-midi, ça va se dégager, risque d'orage tôt demain matin, avec 22 degrés. Dégagé pour la nuit de mardi, 11. Mercredi, alternance sur les nuages, 60% de probabilité d'averse, un maximum de 22. Et jeudi, alternance sur les nuages, maximum de 18. Le soleil s'est levé à 4h24, va se coucher à 20h26. Les normales saisonnières, maximum 21, minimum 9. Actuellement, 14 degrés. Et ce matin, à l'émission à 7h15, il y a M. Danny Arsenault qui sera là avec nous pour la chronique bande dessinée du mois de juin.

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7: On va écouter Sting, Englishman in New York, il est 6h55. Restez là, les infos de la presse canadienne dans 4 petites minutes. Et à 7h15, Daniel Senault pour la chronique bande dessinée.

0: 15 juin 2026. Bon début de journée, mesdames et messieurs, au microphone Rock Harvey. Les États-Unis et l'Iran sont parvenus à un accord préliminaire visant à rouvrir le détroit d'Hormuz et à prolonger un cessez-le-feu fragile dans la guerre en Iran. Ça pourrait permettre au pétrole et au gaz naturel dont le monde a désespérément besoin d'atteindre le marché mondial. Les détails de l'accord n'ont pas été immédiatement rendus publics et l'Iran a indiqué que sa mise en œuvre ne commencerait pas avant la signature qui, selon le Pakistan, médiateur clé, devrait avoir lieu vendredi en Suisse. Cela pourrait offrir un moyen de mettre fin à une guerre qui a fait des milliers de morts à travers le Moyen-Orient, y compris parmi les principaux dirigeants de la théocratie iranienne et qui a déclenché une crise énergétique historique. Le premier ministre Mark Carney se rend à Évian-les-Bains, en France, pour le sommet du G7, au lendemain de l'annonce par le président américain Donald Trump d'un accord visant à mettre fin au conflit en Iran. M. Trump a annoncé cet accord hier. Alors qu'il se trouvait en Irlande cette fin de semaine, M. Carney a déclaré à la chaîne d'information irlandaise RTE que la guerre en Iran était le sujet numéro un du G7, ajoutant que la guerre en Ukraine constituait également un enjeu majeur. Le premier ministre rencontrera aujourd'hui le président du Conseil européen, Antonio Costa, et la présidente de la Commission européenne, Ursula von der Leyen, avant de participer à un dîner de travail consacré aux questions géopolitiques et économiques. Paul Saint-Pierre Plamondon ne se rétractera pas. Le chef du Parti québécois a annoncé hier après-midi qu'il ne retirerait pas ses propos liant le Parti libéral au crime organisé et qu'il ne présenterait pas d'excuses formelles. Le PLQ l'avait sommé de le faire par une mise en demeure déposée plus tôt hier. Monsieur Saint-Pierre Plamondon a clarifié sa pensée en point de presse hier après-midi à Montréal.
1: J'ai pas fait une affirmation sur le Parti libéral du Québec. J'ai fait une affirmation sur mon indignation devant le fait qu'on sait, grâce aux journalistes, qu'il y a eu du financement illicite dans la course à la chefferie 2025, mais on n'a toujours pas de réponse. Et c'est dans ce contexte-là de réclamer des réponses sur d'où vient le financement que j'ai soulevé des questions.
0: La mairesse de l'arrondissement de Montréal-Nord, Christine Black, invite les résidents qui ont été victimes de profilage racial, de discrimination ou de comportement raciste de la part du service de police de la ville de Montréal à se manifester. Madame Black a affirmé que l'ampleur des allégations a représenté un choc, même si elle a reconnu que les préoccupations concernant le racisme systémique à Montréal-Nord ne sont pas nouvelles. Elle a ajouté que ces révélations avaient rouvert de vieilles blessures et soulevé des questions légitimes quant à la confiance dans les institutions publiques. La mairesse a dit que les responsables devront trouver de nouveaux moyens de rétablir la confiance afin que les victimes se sentent à l'aise pour signaler les cas de discrimination. Une attaque russe de grande envergure contre l'Ukraine a tué 5 secouristes à Kharkiv et blessé au moins 20 personnes dans la capitale Kiev aujourd'hui. Des frappes ont mis le feu à des immeubles d'habitation et provoqué un incendie dans l'un des sites religieux les plus importants du pays. Une série d'explosions puissantes a retenti à travers Kiev avec une vague de missiles balistiques suivie de drones Shahed, tandis que de nombreuses personnes cherchaient refuge sous terre. 13 personnes, dont un enfant, ont sollicité des soins médicaux dans la capitale, l'a indiqué Timur Chakenko, chef de l'administration militaire de la ville de Kiev. Et 2 hélicoptères sont entrés en collision hier matin au-dessus de Rio de Janeiro. Ils se sont écrasés dans la zone ouest de la ville, causant la mort de 6 personnes qui se trouvaient à bord. Le service des pompiers militaires de Rio de Janeiro a indiqué que l'un des hélicoptères s'était écrasé sur le stationnement d'un concessionnaire automobile où plusieurs véhicules électriques étaient garés, provoquant un incendie qui a été maîtrisé. La police a indiqué que le chanteur et humoriste américain Oliver Tree figurait sur la liste des passagers remise aux autorités aéronautiques, mais n'a pas été en mesure d'identifier les corps des personnes tuées dans l'accident. C'était les actualités de la presse canadienne.
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0: Oui, c'est des averses aujourd'hui. Les nappes de brouillard qui devraient se dissiper là, tôt ce matin. On parle de 5 à 10 mm de pluie pour aujourd'hui avec 17 degrés. Des averses ce soir, cette nuit, risque d'orage au cours de la nuit. On rajoute de 10 à 20 mm de pluie la nuit prochaine avec 12 degrés. Quelques averses qui vont cesser demain après-midi, ça va se dégager par la suite avec 22 degrés pour demain, dégagé dans la nuit de mardi à mercredi 11. Mercredi, c'est une alternance soleil-nuage, 60% de probabilité d'averse avec un maximum de 22. Des passages nuageux pour la nuit de mercredi avec 12 et alternance soleil-nuage à plus long terme jeudi avec 18 degrés. Actuellement, au thermomètre, 14. En musique, Sheryl Crow.

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7: Il est 7h13 minutes en ce 15 juin 2026 et en studio avec moi ce matin, ben c'est monsieur Danny Arsenault qui est là pour la chronique bande dessinée. Salut Danny.
8: Bonjour Rock.
7: Hey, déjà le 15 juin.
8: Incroyable.
7: Tu vas nous faire une belle chronique et tu nous commences avec un livre de Jean-Dominique Leduc, ça s'appelle Débordement.
8: Effectivement, je commence avec ce livre qui n'est pas tout à fait une BD, mais qui parle de bande dessinée. Je te présente les deux personnages, les deux humains derrière ce livre. Tout d'abord, il y a Jean-Dominique Leduc, qui est une encyclopédie vivante de la bande dessinée. Sans blague, Rock, si j'ai des questions pointues que je ne trouve pas sur le web, je texte Jean-Dominique et il me répond.
7: Ah oui?
8: Incroyable.
7: Accessible.
8: Tout à fait. C'est un chroniqueur BD, le chroniqueur BD au Québec, auteur d'ouvrages en BD. Il est à Bande à part, à Matulu. Il a fait la Revue des libraires, le Journal de Montréal, Aujourd'hui l'Histoire, et il anime le balado Entre deux cases. C'est une référence, c'est un grand. L'autre, c'est Jimmy Beaulieu. Lui, c'est un BDiste québécois qui a ouvert la voie à plusieurs. Il a publié au-dessus d'une 40aine de livres. Il enseigne la BD, il est éditeur, il a déjà été propriétaire de librairie. Il est conférencier, un chic type, très généreux. Et ce livre, c'est vraiment leur discussion. C'est une discussion autour du 9e art et ce que je trouve vraiment chouette, c'est que les cracks de la bande dessinée comme moi trouveront leur compte avec des anecdotes rares, des idées poussées très loin, mais monsieur et madame tout le monde pourront y lire un ouvrage sociologique, philosophique sur l'art du Québec à travers la lunette de ce fabuleux médium qui est la bande dessinée. Donc c'est parsemé de fort jolies illustrations, c'est un bel objet qui élève l'esprit, rien de moins. Je vous le conseille à tous, Débordement.
7: Donc Débordement de Jean-Dominique Leduc.
8: Oui, on poursuit Rock avec Woodstock.
7: Woodstock. Oui, ça m'a attiré l'œil parce qu'il y a l'air, ça a l'air être superbe. Woodstock 69.
8: Effectivement, donc par Munuera et Toussaint chez Le Lombard. C'est très intéressant parce que on a vu plusieurs reportages qui nous racontent des faits sur ce concert du siècle. Mais moi personnellement, je n'ai jamais vu une fiction, un film un roman autour de Woodstock. Donc, c'est vraiment une histoire inventée. C'est une trame de fond qui est riche en possibilités. On y suit l'histoire d'un GI américain qui débarque fraîchement du Vietnam et tentera d'empêcher l'union de l'élu de son cœur qui avait prévu se marier à Woodstock.
7: OK.
8: Donc, oui, il veut essayer de retrouver quelqu'un pendant ce festival avec 400 000 spectateurs.
7: Bonne chance.
8: Effectivement. L'histoire est bonne, c'est drôle, il y a un léger suspense, puis quand je dis suspense chez les hippies, c'est relatif. mais surtout, il y a une fin totalement inattendue, un excellent punch. Le dessin de José-Louis Muñera, ça bonifie ce décor. C'est un touche-à-tout. Son plus grand talent, lui, c'est les ambiance. Et alors, il met une petite touche onirique, une brume, un éclairage magnifique sur ses scènes. C'est de toute beauté. Et en plus, avec son style semi-réaliste, ben, il croque des vedettes. On les voit, on les reconnaît. Il respecte l'époque. Hein? Il l'habille selon l'époque. Il déshabille aussi certains personnages avec une réalité très intéressante. Et il se paie pour notre plus grand plaisir des doubles pages d'artistes sur scène avec des Janis Joplin, des Santana, des Sly. Et à la fin, eh bien, il y a une vingtaine de pages, un petit documentaire qui explique aux néophytes ce phénomène. Ben évidemment, on peut augmenter son plaisir de lecture en écoutant de la musique qui va avec tout ça.
7: Oui. Danny, toi, 69, t'étais pas né.
8: J'étais à 4 ans d'arrivée.
7: Et moi, j'avais même pas un an encore. Alors, c'est pour ça que, est-ce que t'as appris des choses dans ce livre-là, par contre?
8: Ben oui, parce que il fait affaire avec l'arrière-coulisse. Hein, et ceux qui organisaient le spectacle, ils l'ont trouvé moins cool, Woodstock. Ça a été
7: J'imagine.
8: Ouais, ouais. Ça fait que ça, c'est intéressant de voir ces faits historiques-là. C'est un très, très bon livre. Oui.
7: Ouais. Et tu termines ce matin avec Hemingway, la jeune fille et la mère.
8: Oui, une belle bande dessinée chez Dargo de Philippe Charlot et Laurent Zimny. Ben moi, j'aime le principe que des auteurs utilisent quelque chose qui existe, mais réussissent dans les zones floues à y insérer une petite fiction.
7: OK.
8: Donc, on est à Key West, au large de la Floride, en 1933. Ernest Hemingway, eh ben, il est peinard. Il est en manque d'inspiration. Il boit, s'entraîne mollement à la boxe. Et lors d'une petite balade en mer, ben, il surprend une jeune fille qui s'était cachée sur son bateau. La petite, elle a du bagou. Elle vient voler l'argent de son père et elle tente de le faire fructifier plus ou moins malhonnêtement. Le grand Hemingway la prend sous son aile, la trouve sympathique. Et à l'aube de la fin de la prohibition, ben, il tentera avec elle de faire passer du rhum cubain en Floride. Les deux font équipe et rien ne vaut la vérité crue d'une enfance face à cette immense icône qui est déjà tellement connue que personne n'ose le contredire. L'histoire est rafraîchissante, c'est drôle, c'est humain, c'est une lecture qui m'a fait du bien. Et Laurent Zimny dessine au lavis. Ça, c'est une technique qui consiste à mettre beaucoup, beaucoup d'eau dans son aquarelle. Ça donne des planches très en phase avec ce climat très chaud. On retrouve des pages, là, par exemple, baignées de rouge, de jaune et orange, qui représentent bien une fin de journée au coucher de soleil. Et les personnages présents sont dans un contre-jour avec des teintes de bleu, c'est joli. Les paysages de plages, de palmiers, de bars sur les quais offrent évidemment un cadre enchanteur à une histoire qui est un peu poétique. Et je me permets, puisque je parle de poésie, au début, dans les premières pages, je trouvais que son Hemingway ressemblait à Brassens.
7: Ah.
8: Alors, on n'a rien contre ces deux grands poètes, même si on les mélange un peu.
7: Ouais.
8: C'est un moindre mal. Donc, une belle petite lecture pour cet été.
7: Oui.
8: Au son des vagues.
7: C'est un classique aussi, hein, ce livre-là.
8: Ben, effectivement, Hemingway et la mère, là, le clin d'œil est là avec la jeune fille. Oui.
7: Exact. Dany Arsenault, merci beaucoup. Est-ce que tu vas être là au mois de juillet?
8: J'aimerais ça, oui.
7: T'aimerais ça? Ben, tu vas être le bienvenu.
8: Parfait.
7: Et on aurait pu parler de bien d'autres sujets, de soccer aussi, parce que c'est la Coupe du Monde.
8: Ah, je suis ça.
7: Toi, t'es un grand fan.
8: J'aime beaucoup ça, oui. Oui, c'est vraiment un très bon moment, comme les Olympiques. Hein? Un été où on allume la télé, puis il y a toujours quoi de bon.
7: Ben, j'avoue. Merci beaucoup, Dany Arsenault.
8: Bonjour.

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8: Alors voilà, il est 7h27, Julie Drapeau qui sera avec nous dans pas grand temps pour les infos de 7h30, les infos régionales. Pour l'instant, on écoute Miles Smith.
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2: Il est 7h31. Bonjour Julie Drapeau.
3: Bonjour Rock.
2: Le biologiste expert en caribou, Serge Couturier, dénonce avec vigueur la décision de transférer la surveillance des enclos de caribou de la Gaspésie aux Zoo de Saint-Félicien.
3: Oui, l'hiver dernier, la CEPAC, qui avait la responsabilité de surveiller les enclos en Gaspésie, a signifié au ministère de la Faune qu'elle souhaitait mettre fin à son contrat à cause de son manque d'expertise en la matière. Un contrat donc $1 million pour une durée d'un an a été confié aux Zoo de Saint-Félicien. Le biologiste Serge Couturier signale que le zoo possède effectivement une expertise intéressante en matière de caribou, mais il rappelle que dès 2023, le bioparc de la Gaspésie à Bonaventure avait levé la main en soumettant au ministère un plan clé en main pour la garde et aussi la reproduction et le relâchement des caribous en nature. Un plan qui tenait la route, dit-il. Le contrat, pourtant, a été attribué aux Zoos de Saint-Félicien, une insulte, dit-il, à la Gaspésie.
4: Et le ministère a refusé notre projet. Là, voilà maintenant qu'on dit on n'a pas l'expertise. Ils avouent qu'ils n'ont pas l'expertise et ils vont chercher le Zoo de Saint-Félicien. C'est carrément une insulte pour les Gaspésiens. Ça veut dire, vous, les Gaspésiens, vous n'êtes pas capables de vous occuper vous-même de votre faune. On va aller chercher des gens ailleurs pour s'occuper de votre faune.
3: Serge Couturier explique que le ministère de la Faune manque de transparence aussi en ce qui a trait aux enclos qui ont été mis en place par Québec en 2020. Il est impossible, signale-t-il, pour des experts indépendants de visiter les installations.
4: Ces endroits-là ne sont absolument inaccessibles pour peu importe les raisons, peu importe les médias, les journalistes, simplement des observateurs, des experts qui voudraient dire « moi, je veux voir comment vous faites ça », c'est interdit. On s'est fait jeter dehors de l'enclos de Charlevoix avec une équipe de la Semaine verte il y a quelques années parce que le ministère refuse tout observateur.
3: Le biologiste s'inquiète plus que jamais pour l'avenir de la harde. Le contrat qui a été attribué aux Zoos de Saint-Félicien consistera à surveiller et nourrir les animaux. Toutes les décisions relatives à la gestion du troupeau en soi demeurent entre les mains du ministère qui a démontré à maintes reprises, depuis 2020, son manque d'expertise et surtout son manque d'intérêt pour cette espèce emblématique, selon son opinion.
2: Le cégep de la Gaspésie-les-Îles sera l'hôte à Gaspé du Forum international des jeunes pour la conservation des océans.
3: Ce sera compté de vendredi et jusqu'au 1er juillet, un événement international qui réunira près d'une centaine de jeunes de 18 à 35 ans d'une vingtaine de pays. L'objectif du forum est de mobiliser, d'outiller, faire rayonner une relève mondiale engagée dans la protection des océans. Nicolas Simré, le directeur adjoint au développement et à la coopération international au Cégep, explique que plus de 600 jeunes avaient réussi une formation sur la conservation des aires marines. De ce nombre, une centaine ont été sélectionnés. Un forum d'importance pour le Cégep de la Gaspésie et des Îles qui s'illustre de plus en plus, selon Nicolas Simré, sur la scène internationale.
5: Depuis un peu plus de 5 ans maintenant, nous avons notre bureau en Afrique de l'Ouest, qui est basé à Dakar, au Sénégal. Et nous sommes impliqués dans des projets d'adaptation au changement climatique. Donc, dans ce cadre-là, notre partenaire, qui est la Direction des aires marines communautaires protégées du Sénégal, qui dépend du ministère de l'Environnement et de la Transition écologique, nous avait sollicité pour préparer des activités pré-congrès mondial.
3: Le directeur adjoint ajoute que pour la centaine de participants retenus, ce sera l'occasion de préparer leur plaidoyer pour la jeunesse en vue du Congrès mondial sur les aires marines protégées.
2: La députée de Bonaventure, Catherine Blouin, a poussé un soupir de soulagement vendredi, alors que sa circonscription et celle de Gaspé seront maintenues intactes aux prochaines élections.
3: C'est en toute fin de travaux parlementaires au terme de la dernière session avant les prochaines élections provinciales, juste avant la pause de l'été, que le projet de loi du ministre Roberge a été adopté, avec l'accord au final de Youri Chassin, député de Saint-Jérôme, qui aurait pu retarder le processus jusqu'à ce que la loi ne soit adoptée.
6: Le premier mot qui me vient en tête, c'est enfin, parce qu'il faut pas oublier que de dire que c'est un combat des trois dernières années. Là, nous, on s'est mis au travail, mon équipe et moi, aussitôt que la commission de la représentation électorale s'est mise en marche. On se souvient de chacune des étapes. C'est un parcours, on peut dire qu'on n'a pas manqué d'obstacles.
3: Oui, au départ, en 2023, la commission de la représentation électorale ne devait pas visiter la circonscription de Bonaventure. Pourtant, touchée par le redécoupage de la carte, la région l'a réclamée. La commission s'y est présentée. Ensuite, le gouvernement a déposé un projet de loi, mais les élus municipaux des Laurentides s'y sont opposés pour faire invalider la loi. Québec a gagné une première fois, mais a été défait en cour d'appel à la fin 2025. Suivant cela, le gouvernement a décidé de s'adresser à la Cour suprême et a subi une défaite en avril. Québec est revenu avec un nouveau projet de loi pour faire passer de 125 à 127 le nombre de circonscriptions à l'Assemblée nationale. Mais cette tentative pour faire adopter son projet de loi en accéléré s'est butée au député indépendant Youri Chassin, qui trouvait dangereux d'ouvrir la porte à ce type de manœuvre par le politique plutôt que par l'instance indépendante qu'est le DGEQ. La députée de Bonaventure, qui voit sa circonscription maintenant rester intacte, est donc soulagée, surtout aussi parce que lors de la prochaine législature, les critères de la loi électorale vont devoir être modifiés.
6: Le grand gain aussi avec le projet de loi qu'on vient de déposer, bien sûr, c'est qu'on s'oblige à réviser les critères à la prochaine législature, donc pour faire en sorte qu'on n'a pas à se battre à chaque fois qu'il y a une refonte de la carte électorale.
3: Donc voilà, Catherine Blouin croit après coup que le premier projet de loi qu'avait déposé son gouvernement aurait dû prévoir clairement le moment où les critères de la formation des comtés seraient revus, ce qui n'était pas le cas initialement.
2: Et Julie, la nouvelle antenne cellulaire de TELUS installée à Hope, dans le secteur de Saint-Jogues, est sur le point d'entrer en service.
3: Le montage de la tour a commencé l'automne dernier, il y a deux semaines. Le maire de Hope, Aizen Whittom, a visité les installations avec la députée ministre Catherine Blouin. Le maire Whittom réclamait une tour cellulaire qui couvrirait Saint-Jogues, puisque plusieurs incidents y sont survenus ces dernières années.
7: On avait fait une résolution qu'on était d'accord parce que nous autres, avec la chasse à Saint-Jogues, la pêche, tout ça, il y avait arrivé plusieurs accidents. Ça fait plusieurs années que je demandais pour ça. On avait fait Saint-Elzéor, la première. Après ça, il y a fait Saint-Alphonse, puis ils sont venus faire celle-là après.
3: La tour est située sur la route de l'église. Aizen Whittom avait proposé d'utiliser la tour d'Hydro-Québec, d'ailleurs, qui se situe entre le rang 6 et le rang 9, mais elle ne semblait pas convenir à TELUS.
7: Elle est collée sur le bord du chemin, tu la vois montant, elle a 275 pieds de haut. Si je veux couvrir toute Saint-Jacques en arrière, il n'y aura plus à mettre ce qu'on avait offert. Nous autres, il y avait une tour là d'Hydro-Québec aussi. Ils ont dit non qu'elle n'était pas sur route.
3: Selon TELUS, la tour devrait être en service vers la fin juillet. Cette installation s'inscrit dans la stratégie de la compagnie de déployer le réseau pour offrir une meilleure couverture cellulaire aux résidents et aux visiteurs de la région. Pour consulter les détails du rayonnement de cette tour et visualiser aussi la couverture cellulaire à Hope dans les zones environnantes aussi, une carte interactive est disponible.
2: Julie, merci beaucoup.
3: Je t'en prie, Rock.
2: On se parle tantôt. Oui. 7h39 minutes actuellement avec 14 degrés au thermomètre.
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3: Écoutez, ça sonne les lignes pour le concours sur l'épicerie, mais nous avons déjà une gagnante et elle est de Saint-Alphonse. Ça, c'est plaisant. Lisanne Barriot qui se mérite la chance, une participation pour vendredi, pour le tirage de vendredi. Donc, on va mettre son nom dans le petit panier. Lisanne Barriot de Saint-Alphonse, parce que vous le savez, je vous l'ai dit tantôt. 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Et pour être finaliste, ben, vous nous écoutez et continuez de nous écouter parce que dans l'émission de Pénélope et de Louis-Philippe aujourd'hui, il va y avoir d'autres tirages. On continue ça en musique avec qui? Avec Automate, je pense. Voilà.
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1: Des averses aujourd'hui, les nappes de brouillard qui vont se dissiper ce matin. On prévoit de 5 à 10 mm de pluie aujourd'hui avec 17 degrés. Ce soir, cette nuit, averses, risque d'orage au cours de la nuit de 10 à 20 mm supplémentaires, 12 degrés. Demain, quelques averses cessant en après-midi. Ça va se dégager par la suite avec 22 degrés demain. Dégagé pour la nuit de mardi, 11. Et mercredi, alternance soleil et nuages, 60% de probabilité d'averses, un maximum de 22. Alors, le soleil s'est levé ce matin à 4h24, va se coucher à 20h26 et actuellement, on a 14 degrés.
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0: 15 juin 2026. Bon début de journée, mesdames et messieurs, au microphone Rock Harvey. Les États-Unis et l'Iran sont parvenus à un accord préliminaire visant à rouvrir le détroit d'Ormuz et à prolonger un cessez-le-feu fragile dans la guerre en Iran. Cela pourrait permettre au pétrole et au gaz naturel dont le monde a désespérément besoin d'atteindre le marché mondial. Les détails de l'accord n'ont pas été immédiatement rendus publics et l'Iran a indiqué que sa mise en œuvre ne commencerait pas avant la signature qui, selon le Pakistan, médiateur clé, devrait avoir lieu vendredi en Suisse. Ça pourrait offrir un moyen de mettre fin à une guerre qui a fait des milliers de morts à travers le Moyen-Orient, y compris parmi les principaux dirigeants de la théocratie iranienne, et qui a déclenché une crise énergétique historique. Le premier ministre Mark Carney se rend à Évian-les-Bains en France pour le sommet du G7 au lendemain de l'annonce par le président américain d'un accord visant à mettre fin au conflit en Iran. Alors qu'il se trouvait en Irlande cette fin de semaine, M. Carney a déclaré à la chaîne d'information irlandaise RTE que la guerre en Iran était le sujet numéro un du G7, ajoutant que la guerre en Ukraine constituait également un enjeu majeur. Le premier ministre rencontrera aujourd'hui le président du Conseil européen, Antonio Costa, et la présidente de la Commission européenne, Ursula von der Leyen, avant de participer à un dîner de travail consacré aux questions géopolitiques et économiques. Les parents québécois continuent d'évoluer vers l'égalité, mais il y a encore des enjeux concernant le partage des tâches et la charge mentale. C'est ce qui ressort d'un sondage Somme mené pour le regroupement pour la valorisation de la paternité à l'occasion de la semaine de la paternité qui commence aujourd'hui. Même si ce sondage fait état d'une évolution marquée chez les pères, il reste du travail à faire selon le directeur général du regroupement, Raymond Villeneuve.
1: Il y a le chemin qui est fait puis le chemin qui reste à faire. C'est-à-dire qu'il y a vraiment des trucs qui sont passés dans notre société. Les pères doivent être présents, ils doivent être engagés, ils doivent être là. Par contre, au niveau de la réalisation de tout ça, il y a encore du travail à faire. Au niveau des milieux de travail, au niveau des milieux de service, au niveau des conceptions dans les publicités, dans les téléromans.
0: Paul Saint-Pierre Plamondon ne se rétractera pas. Le chef du Parti québécois a annoncé hier après-midi qu'il ne retirerait pas ses propos liant le Parti libéral au crime organisé et qu'il ne présenterait pas d'excuses formelles. Le PLQ l'avait sommé de le faire par une mise en demeure déposée plus tôt hier. Monsieur Saint-Pierre Plamondon a clarifié sa pensée en point de presse hier après-midi à Montréal.
2: J'ai pas fait une affirmation sur le Parti libéral du Québec. J'ai fait une affirmation sur mon indignation devant le fait qu'on sait, grâce aux journalistes qu'il y a eu du financement illicite dans la course à la chefferie 2025, mais on n'a toujours pas de réponse. Et c'est dans ce contexte-là de réclamer des réponses sur d'où vient le financement que j'ai soulevé des questions.
0: Et la mairesse de l'arrondissement de Montréal-Nord, Christine Black, invite les résidents qui ont été victimes de profilage racial, de discrimination ou de comportement raciste de la part du service de police de la ville de Montréal à se manifester. Madame Black a affirmé que l'ampleur des allégations représentait un choc, même si elle a reconnu que les préoccupations concernant le racisme systémique à Montréal-Nord ne sont pas nouvelles. Elle a ajouté que ces révélations avaient rouvert de vieilles blessures et soulevé des questions légitimes quant à la confiance dans les institutions publiques. C'était les actualités de la presse canadienne.
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0: Ben oui, aujourd'hui, c'est sous le signe d'averse, hein? Ça va se passer comme ça avec 5 à 10 millimètres de pluie. C'est ce qui est prévu. Maximum de 17. Des averses ce soir. Cette nuit, on rajoute de 10 à 20 millimètres de pluie pour la nuit prochaine avec un minimum de 12. Mardi, quelques averses cessant en après-midi. Dégagement par la suite. Risque d'un orage tôt le matin avec un maximum de 22. Dégagé pour la nuit de mardi, 11. Mercredi, alternant soleil-nuage, 60% de probabilité d'averse. Maximum 22. Et à plus long terme, jeudi, c'est une alternance soleil-nuage, maximum de 18. Levé du soleil ce matin, 4h24. Le coucher va se faire à 20h26. Les normales saisonnières, maximum 21, minimum 9. On est toujours à 14 actuellement.
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0: Oui, l'indice d'inflammabilité, il est bas ce matin dans la baie des Chaleurs. Ouais.

Are you Jimmy Ray? C'est Jimmy Ray à 8h09. Ben écoutez, on nous informe qu'en raison des prévisions météorologiques incertaines, il y a une activité qui était prévue aujourd'hui en formule 4 à 7 au Centre d'action bénévole Saint-Alphonse Nouvelle. Ben l'activité, elle va avoir lieu, mais elle sera déplacée au Centre communautaire de Maria. Vous le savez, c'est situé au 65 rue des Voltigeurs à Maria. Alors, on vous rappelle que, vu les prévisions météorologiques incertaines, activité qui était prévue aujourd'hui en 4 à 7 au Centre d'action bénévole Saint-Alphonse-Nouvelle, s'est déplacée au Centre communautaire de Maria, mais à la même heure. Alors, voilà, il est 8h09.

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7: Alors, du côté de l'Israël, on parle de ça dans l'agence France-Presse ce matin. On dit que l'accord conclu entre Washington et Téhéran est largement perçu comme une victoire de l'Iran. Des analystes qui estiment qu'il renforce la République islamique tout en laissant sans réponse les exigences israéliennes. La fin prévue des hostilités intervient quelques mois d'élections législatives cruciales pour l'avenir politique du premier ministre Benjamin Netanyahou, qui a fait de la lutte contre la menace iranienne l'un des marqueurs de sa carrière. Or, le régime que nous voulions renverser ressort renforcé, c'est ce que dit Danny Citrinovic, ancien du renseignement militaire israélien, qui évoque même une catastrophe politique et sécuritaire pour l'État hébreu. Le principal problème de cet accord, c'est que les questions importantes du point de vue d'Israël, celles liées au nucléaire, sont reportées à un avenir dont on ignore tout, développe Sima Shain, ancienne responsable du renseignement israélien et spécialiste de l'Iran à l'Institut d'études de sécurité nationale, dans un entretien avec l'agence France-Presse. Alors, l'accord qui prévoit bien l'ouverture de discussions dans un délai de 60 jours sur plusieurs dossiers, dont le programme nucléaire iranien, mais selon Mme Shain, l'expérience des négociations passées avec Téhéran laisse penser que les discussions risquent de se prolonger longtemps, et c'est le même scepticisme chez M. Citrinovic. Même dans une deuxième phase, on ne sait pas ce qu'on va obtenir si tant est qu'on obtienne quelque chose, affirme ce spécialiste de l'Iran à l'agence France-Presse, soulignant que l'accord ne dit rien du programme balistique iranien. Alors, c'est pas terminé. J'ai hâte de voir si on va se rendre à la signature de cette entente-là en Suisse vendredi entre l'Iran et les États-Unis. On va se croiser les doigts, en tout cas. Ensuite, un sujet un petit peu moins lourd. Les Hurricanes de la Caroline qui ont été sacrés vainqueurs de la Coupe Stanley dimanche après avoir remporté le 6e match de la série finale contre les Golden Knights de Vegas. Ce qui fait que les hommes de Rod Brind'Amour ont enregistré une victoire de 3-0 au Nevada pour confirmer leur suprématie cette saison dans la Ligue nationale de hockey. Le capitaine Jordan Staal a mis la main sur le trophée Conn Smythe, devenant à 37 ans le joueur le plus âgé à recevoir cet honneur. Il a marqué dans les 5 premiers matchs de la finale pour un total de 6 buts face aux Golden Knights. La Caroline qui soulève la Coupe Stanley pour la deuxième fois de son histoire après la conquête de 2006. Et arrivant en relève à Frédéric Anderson au cours du troisième match de la finale, Brandon Boucy a remporté une troisième rencontre d'affilée avec un blanchissage de 22 arrêts. Taylor Hall a touché la cible après seulement 3 minutes 47 de jeu en première période et son coéquipier Jackson Blake a doublé la mise au deuxième engagement. Les Golden Knights qui ont eu beaucoup de difficultés à produire la moindre étincelle lors du sixième match. Ils ont notamment été incapables de tirer au cours d'une séquence de 18 minutes 37 secondes, chevauchant les deuxième et troisième tiers. Pour la première fois au cours de la finale, Carter Hart n'a pas accordé au moins 4 buts lors d'un match. Il a repoussé 20 rondelles dans la défaite. Et en route vers la consécration, les Hurricanes, on sait qu'ils ont balayé leurs deux premières séries, d'abord face aux Sénateurs d'Ottawa, puis contre les Flyers de Philadelphie, avant de vaincre en 5 matchs le Canadien de Montréal en finale de l'Est. Ce titre témoigne de la résilience de la Caroline, une organisation qui s'est souvent approchée du titre dans l'Est sans le décroché au cours des dernières années. Et du côté des Golden Knights, on le sait, ont participé à une troisième finale depuis qu'ils ont rejoint la Ligue nationale au début de l'année 2017-2018. Ils étaient en quête d'un second championnat après celui de 2023. Ce qui fait que la Coupe Stanley revient aux Hurricanes, dirigée par l'entraîneur-chef Rod Brind'Amour. Brind'Amour qui avait également gagné le précieux trophée avec la Caroline en 2006 et il était alors capitaine de l'équipe. C'est quand même une belle histoire pour Rod Brind'Amour. 8h18.
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0: C'était pas mauvais en 1979, puis ce l'est encore pas aujourd'hui. On va parler un petit peu d'inflation, parce qu'au Canada, on a connu la juste inflation, inflation créée par le gouvernement libéral de Justin Trudeau, selon l'opposition. La véritable paternité de la flambée d'inflation que le monde a connue en 2022-2023 n'a pas été clairement établie, mais l'épisode inflationniste en cours actuellement, ça porte un nom, c'est celui de Donald Trump. Un beau texte signé Hélène Barry dans la presse de ce matin. La décision du président américain d'entrer en guerre avec l'Iran n'a pas seulement fait bondir le cours du pétrole, parce qu'à mesure que le conflit s'enlise, les prix d'à peu près tout a augmenté. Elle parle des aliments, le plastique, l'aluminium. La Trumpflation ne se limite plus au prix des carburants. Elle se généralise et fait augmenter les attentes inflationnistes partout dans le monde. Donc, les banques centrales du monde qui se préoccupent des attentes inflationnistes, soit l'évolution de l'inflation prévue par les ménages, les entreprises et les investisseurs, parce qu'elles alimentent la hausse des prix. La Banque centrale européenne est la première à réagir à la menace d'une inflation qui n'est plus cantonnée au prix des carburants. Elle a relevé son taux directeur de 25 points de base à 2,25% malgré la faiblesse des économies des pays membres. Le taux d'inflation dans la zone euro qui atteint 3,2% au mois de mai. Du côté du Japon, le gouvernement envisage une augmentation des taux d'intérêt, même s'il a réussi à maintenir le taux d'inflation bas avec des subventions. Le taux global d'inflation est bas, mais le prix de gros sont en forte hausse de 6,3%. Les États-Unis, qui ont le taux d'inflation le plus élevé des pays du G7, pourraient bien être obligés de suivre l'inflation américaine qui caracole au rythme annuel de 4,2%, ce qui ne s'est pas vu depuis 2023. Alors, le nouveau président de la Réserve fédérale nommé par Donald Trump, parce que Jerome Powell, qu'il surnommait « Too Late », n'a pas réduit les taux d'intérêt comme il le réclamait, pourrait bien augmenter les taux. Imaginez-vous, plutôt que de les réduire, ça serait assez ironique, faut l'avouer. Et là, au Canada, la Banque centrale qui est aussi dans un dilemme parce que l'économie a beau s'affaiblir, une hausse des taux d'intérêt n'est pas du tout à écarter si l'inflation se généralise, a prévenu la semaine dernière son gouverneur, Tiff Macklem. Alors voilà, il est 8h28. Dans quelques instants, Julie Drapeau sera avec nous pour les informations régionales. Restez là.
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3: Oui, Julie Drapeau, bonjour.
4: Bonjour, Rock.
3: Il est 8h31 et au bulletin ce matin, on parle du biologiste expert en caribou, Serge Couturier, qui dénonce avec vigueur la décision de transférer la surveillance des enclos de caribou de la Gaspésie aux eaux de Saint-Félicien.
4: Oui, la responsabilité a été transférée de la CEPAC aux eaux de Saint-Félicien, puisque l'hiver dernier, la Société des établissements de plein air du Québec, qui avait la responsabilité de surveiller les enclos, a signifié au ministère de la Faune qu'elle souhaitait mettre fin au contrat $2 million qui a été transféré donc au zoo de Saint-Félicien pour un an. Serge Couturier affirme que le zoo possède une expertise effectivement qui est intéressante en matière de caribou, mais il rappelle que dès 2003, le bioparc de la Gaspésie à Bonaventure avait levé la main pour soumettre au ministère un plan clé en main pour la garde, la reproduction et le relâchement des caribous, plan qui tenait la route, dit-il, mais malgré tout, le contrat a été attribué au zoo, ce qui est une insulte, dit-il, une insulte, oui, à la Gaspésie.
5: Le projet est là. Voilà, maintenant qu'on dit, on n'a pas l'expertise, ils avouent qu'ils n'ont pas l'expertise et ils vont chercher le zoo de Saint-Félicien. C'est carrément une insulte pour les Gaspésiens. Ça veut dire, vous, les Gaspésiens, vous n'êtes pas capables de vous occuper vous-même de votre faune. On va aller chercher des gens ailleurs pour s'occuper de votre faune.
4: Serge Couturier explique que le ministère manque de transparence aussi en ce qui a trait à la surveillance des enclos mise en place en 2020. Il est impossible, selon lui, pour des experts indépendants de visiter les installations.
5: Ces endroits-là ne sont absolument inaccessibles pour peu importe les raisons, peu importe les médias, les journalistes, simplement des observateurs, des experts qui voudraient dire « Moi, je veux voir comment vous faites ça. » C'est interdit. On s'est fait jeter dehors de l'enclos de Charlevoix avec une équipe de la Semaine verte il y a quelques années parce que le ministère refuse tout observateur.
4: Le biologiste s'inquiète plus que jamais pour l'avenir de la harde. Le contrat attribué au zoo consistera surtout à surveiller et nourrir les animaux. Toutes les décisions relatives à la gestion du troupeau demeurent entre les mains du ministère qui a démontré, selon Serge Couturier, à de nombreuses reprises depuis 2020, son manque d'expertise et surtout son manque d'intérêt pour cette espèce emblématique.
3: La députée de Bonaventure, Catherine Blouin, a poussé un soupir de soulagement vendredi alors que sa circonscription et celle de Gaspé seront maintenues intactes aux prochaines élections.
4: On le sait, c'est en toute fin de travaux parlementaires, juste avant la pause de l'été, dernière session aussi avant les élections provinciales, que le projet de loi du ministre Roberge a été adopté, avec au final l'accord de Youri Chassin, député de Saint-Jérôme, qui a décidé de ne pas poursuivre les discussions davantage.
6: Le premier mot qui me vient en tête, c'est « enfin », parce qu'il ne faut pas oublier que de dire que c'est un combat des trois dernières années. Là, nous, on s'est mis au travail, mon équipe et moi, aussitôt que la commission de la représentation électorale s'est mise en marche. On se souvient de chacune des étapes. C'est un parcours, on peut dire qu'on n'a pas manqué d'obstacles.
4: Au départ, en 2023, la commission de la représentation électorale, parmi les obstacles, ne devait pas visiter la circonscription de Bonaventure, ce qui a été réclamé par la région. La commission qui, au final, a visité New Richmond et Gaspé. Ensuite, le gouvernement avait déposé un projet de loi une première fois. Toutefois, les élus municipaux des Laurentides s'y sont opposés pour faire invalider la loi. Québec a gagné une première fois, mais a perdu devant la Cour d'appel. C'était à la fin de 2025. Suivant cela, le gouvernement a décidé de s'adresser à la Cour suprême et ce fut une défaite en avril. Québec est revenu avec un nouveau projet de loi pour faire passer de 125 à 127 le nombre de circonscriptions à l'Assemblée nationale. Mais cette tentative pour faire adopter un projet de loi en accéléré a été ont été bloquées par le député indépendant Youri Chassin qui trouvait dangereux d'ouvrir la porte à ce type de manœuvre par le politique plutôt que par l'instance indépendante du directeur général des élections. La députée de Bonaventure qui voit sa circonscription rester intacte est donc soulagée, surtout aussi parce que lors de la prochaine législature, les critères de la loi électorale vont devoir être modifiés.
6: Le grand gain aussi avec le projet de loi qu'on vient de déposer, bien sûr, c'est qu'on s'oblige à réviser les critères à la prochaine législature, donc pour faire en sorte que on n'a pas à se battre à chaque fois qu'il y a une refonte de la carte électorale.
3: Et Julie, le député de Gaspé, Stéphane Sainte-Croix, avoue aussi que la partie n'a pas été facile pour réussir à garder les deux comtés de la Gaspésie.
4: Stéphane Sainte-Croix a réagi vendredi en exprimant sa satisfaction, en avouant aussi que les dernières semaines ont été éprouvantes.
0: Les dernières semaines ont été éprouvantes, des montagnes russes, des situations qu'on n'avait pas nécessairement envisagées se sont présentées. Il a fallu les gérer. Il a fallu aussi gérer, bien évidemment, l'horloge dans le cadre du menu législatif, faire des choix. Et puis, à la fin de la journée, bien, on a remporté notre bataille. La Gaspésie conserve ses comtés.
4: Le député caquiste explique que dans tout le processus, il était important de toujours garder en vue le rôle du directeur général des élections.
0: On a toujours pris soin là de maintenir le dialogue avec le directeur général des élections et la commission de représentation électorale, de s'assurer que la balle qu'on avait mise au jeu était jouable aussi pour l'institution. Hein, on a un respect pour cette institution-là qui est indépendante, mais qui dépend des lois du législateur, et nous sommes le législateur. L'élection n'est pas compromise, hein, l'intégrité du processus électoral n'est pas compromise. Ça, c'était très important.
4: Donc voilà la députée de Bonaventure, Catherine Blouin, qui croit après coup en conclusion que le premier projet de loi qu'a présenté son gouvernement aurait dû prévoir clairement le moment où les critères de la formation des comtés seraient revus, ce qui n'était pas le cas initialement.
3: Julie, la nouvelle antenne cellulaire de TELUS installée à Hope dans le secteur de Saint-Jogues est sur le point d'entrer en service.
4: La nouvelle antenne cellulaire, effectivement, a commencé à être érigée à l'automne dernier. Il y a deux semaines, le maire de Hope, Aizen Whittam, a visité les installations avec la députée ministre Catherine Blouin. Le maire Whittam réclamait une tour cellulaire qui couvrirait Saint-Jogues puisque plusieurs incidents y sont survenus ces dernières années.
7: On avait fait une résolution qu'on était d'accord parce que nous autres, avec la chasse à Saint-Jogues, la pêche, tout ça, il y avait arrivé plusieurs accidents. Ça fait plusieurs années que je demandais pour ça. On avait fait Saint-Elzéor, la première. Après ça, il y a fait Saint-Alphonse, puis ils ont venu faire celle-là après.
4: La tour est située sur la route de l'église et Zen Whittam avait proposé d'abord d'utiliser la tour d'Hydro-Québec qui est déjà en place entre le 6e rang et le 9e, mais elle ne semblait pas convenir à TELUS.
7: Elle est collée sur le bord du chemin, tu la vois montant. Elle a 275 pieds de haut. Si je veux couvrir toute Saint-Jogues en arrière, il n'y aura plus à mettre ce qu'on avait offert. Nous autres, il y avait une tour là de Hydro-Québec aussi. Ils ont dit non qu'elle n'était pas sa route.
4: Selon TELUS, la tour devrait être en service vers la fin juillet.
3: Et puis en terminant, le cégep de la Gaspésie-les-Îles sera l'hôte à Gaspé du Forum international des jeunes pour la conservation des océans.
4: Ce sera compté de vendredi et jusqu'au 1er juillet, un événement international qui réunira près d'une centaine de jeunes de 18 à 35 ans d'une vingtaine de pays. L'objectif principal du forum est de mobiliser, d'outiller, de faire rayonner une relève mondiale, c'est-à-dire qui est engagée pour la protection des océans. Nicolas Simré, qui est directeur adjoint au développement et à la coopération internationale au Cégep, explique que plus de 600 jeunes avaient réussi une formation sur la conservation des aires marines et que de ce nombre, une centaine ont été sélectionnés pour participer au cours de la semaine prochaine à ce forum international, forum d'importance pour le Cégep qui s'illustre de plus en plus sur la scène internationale, souligne Nicolas Simré.
8: Depuis un peu plus de 5 ans maintenant, nous avons notre bureau en Afrique de l'Ouest, qui est basé à Dakar, au Sénégal, et nous sommes impliqués dans des projets d'adaptation au changement climatique. Donc, dans ce cadre-là, notre partenaire, qui est la Direction des aires marines communautaires protégées du Sénégal, qui dépend du ministère de l'Environnement et de la Transition écologique, nous avait sollicité pour préparer des activités pré-congrès mondial.
4: Le directeur adjoint ajoute que pour la centaine de participants retenus, ce sera l'occasion de préparer leur plaidoyer pour la jeunesse en vue du congrès mondial sur les aires marines protégées.
3: Julie, merci beaucoup.
4: Je t'en prie, Rock.
3: Je te souhaite une très belle semaine.
4: Une belle semaine aussi.
3: Alors, il est 8h40, dans quelques instants, c'est Pénélope Garon qui sera en studio avec nous.
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8: Il est 8h48 minutes. Pénélope, bien le bonjour.
9: Hey, salut, Rock Harvey.
8: Comment ça va?
9: Ben, ça va pas pire, toi-même.
8: Ben oui, ça va bien.
9: Oui.
8: Pénélope, faut,
9: c'est beau dehors.
8: D'un, faut que je m'excuse parce que je vais te prouver que je connais rien dans la Coupe du monde de soccer qui a lieu actuellement.
9: OK. Comment
8: t'sais,
9: ça?
8: Vendredi, tu m'as demandé pour qui je prenais. Je t'ai dit la Grèce, mais ils sont même pas qualifiés. Je suis allé vérifier
9: la
8: en fin de semaine.
9: Joue même pas.
8: La Grèce joue pas. Je t'avais dit que je prenais pour la Grèce.

0: Attends un petit peu, c'est un pays de l'Amérique latine, là. Voyons. C'était contre...
1: L'Argentine, non?
0: Non. Ah, voyons. Je sais que c'est pas Équateur.
1: OK.
0: Voyons. Colin. Bon, en tout cas, c'est un pays de l'Amérique latine.
1: Je vais te le retrouver, là.
0: Ouais.
1: Bon,
0: c'était aujourd'hui, très, très bon.
1: Hier, Côte d'Ivoire contre l'Équateur.
0: C'était bien ça,
1: oui,
0: Équateur?
1: T'as raison.
0: Oh, oui, j'avais raison. Bon, OK.
1: Ça s'est terminé 1-0 pour la Côte d'Ivoire.
0: Exact, exact. Mmh. À la fin. Écoute, à 48-50 secondes de la fin, c'était spectaculaire. C'était très,
1: ah, oui,
0: très bon. Oui.
1: Bon.
0: Parce que ça peut être long, les matchs de soccer.
1: Ouf.
0: C'est 90 minutes.
1: Ouais, moi, je ne trippe pas tant que
0: et,
1: ça.
0: Mais c'est ce match-là, il est, même les commentateurs le disaient parfois, ils disent, on les regarde des matchs et on a l'impression qu'on aurait dû aller faire d'autres choses. Mais que cette fois-ci, ce n'était pas le cas. Donc, si ça, faut qu'il y ait des rebondissements. Il faut pas qu'ils se niaisent trop longtemps avec le ballon. Mais c'est surtout qu'on sort, quand tu sors d'une saison à écouter le hockey, là,
1: oui.
0: T'arrives au soccer, tu dis, il y a donc bien pas d'action.
1: Je vois-tu m'endormir ou que...
0: Oui.
1: Ouais. Ceux qui connaissent vraiment ça, là, le jeu, les...
0: Oui, les stratégies,
1: ils s'ennuient
0: tout
1: pas.
0: Ça, là. Non,
1: mais... Moi, je m'ennuie. J'aime mieux le curling, je te le dis. Ça bouge plus au curling.
0: T'aimes le ballet. C'est ça.
1: Oui.
0: Un petit coup de balai.
1: Un petit coup de
0: mais
1: balai.
0: Mais non, j'ai quand même trouvé ça... J'ai trouvé ça le fun, même si je connais pas le soccer, là. Mais il y avait de l'action. Et c'était... Habituellement, c'était assez pacifique, là, le soccer. Mais là, ça sautait à moitié dessus.
1: Ah?
0: Oui, c'était particulier. Il y a de l'action.
1: Il y a l'Espagne aussi que j'haïs pas.
0: Oui.
1: Mon premier pays préféré, c'est la Grèce. C'est pour ça que je prenais pour la Grèce. Mais ensuite, c'est l'Espagne. Fait que je pourrais dire que je prends pour l'Espagne.
0: Ben oui.
1: Au lieu de l'Allemagne. Je suis jamais allé en Allemagne.
0: Tu peux aussi prendre pour le Canada si ça te tente.
1: Bon. Je pense pas qu'ils vont aller bien loin.
0: Ben, à date, c'était 1-1 leur premier match.
1: Ouais, ouais, ouais.
0: C'est quand même...
1: Ça reste à voir.
0: Uh-huh.
1: Il y a eu la Coupe Stanley aussi hier.
0: Ben,
1: gagnée par la Caroline.
0: Comme tu l'avais prédit.
1: Et Rod Brind'Amour qui en a gagné une à l'époque quand il était capitaine en 2006,
0: oui,
1: pour la même équipe. Et là, il est rendu entraîneur. C'est quand même une belle histoire, je trouve.
0: Oui. Ben, tu l'avais dit, les Hurricanes en 6.
1: Ouais,
0: je
1: l'avais
0: bravo
1: dit, mais au fond...
0: Bravo.
1: C'était comme ça. C'était un guess vraiment, là.
0: Est-ce que tu as regardé le match?
1: Pas du tout. J'ai même pas regardé un match de la série. Je dois vous l'avouer, là.
0: Ouais, ben, c'était
1: moi, je suis comme
0: dimanche
1: tanné,
0: soir,
1: là.
0: Ben, c'est ça. Hier, c'est drôle parce que mes gars puis moi, on regardait le soccer puis on s'est dit, on va tourner vers le hockey. Puis finalement, on est resté au soccer.
1: Ah oui?
0: Oui.
1: OK. C'est ça. Tu sais, on est quand même rendu, gars, ça a été gagné le 14 juin, la Coupe Stanley. Il fait beau dehors. Ben, il fait beau pas depuis
0: tant,
1: deux
0: là,
1: jours.
0: Mais...
1: Là. Mais je veux dire, on a le goût d'être dehors pareil, là,
0: ouais,
1: tu sais.
0: Oui, oui, oui, c'est ça. On a eu besoin d'un petit changement.
1: On s'entend.
0: Mais, c'était intéressant. Ce matin, j'ai quand même lu des analyses, puis il disait que les Hurricanes, puis c'est exactement ce qu'on a vu contre le Canadien, c'est que c'est une équipe qui est tellement disciplinée, puis qui a tellement de structure de jeu, que la qualité du gardien de but en soi n'est pas si importante que ça, parce que les équipes sont pas capables de se rendre au but.
1: Ben oui.
0: Leur système de jeu fait en sorte qu'ils se rendent pas, puis ils sont très, très disciplinés. Fait que je trouvais que c'était intéressant.
1: Mais quel jeu fermé. Hier, Vegas, qui a été 18 minutes 37 secondes sans lancer au but.
0: Hey, ils ont fait 3 lancers seulement en deuxième période.
1: Ça vient plate, là. Je m'excuse, là. Mais
0: ben, ils ont gagné 3-0 ou 3-1?
1: 3-0.
0: 3-0, finalement.
1: Ouais.
0: Oui, oui. Ben, c'est ça. Fait que ça peut peut-être nous réconcilier avec la défaite du Canadien.
1: Ben, moi c'est pour ça que je prenais pour la Caroline. Je me dis, gars, on s'est fait battre par les champions de la Coupe Stanley.
0: Exact.
1: Il n'y a personne d'autre qui les a battus.
0: Et ça donne espoir à tous ceux qui vieillissent dans le hockey.
1: Avec Jordan Stahl.
0: Ben oui, 37 ans qui a gagné le trophée.
1: C'est là que je me disais, je ne sais pas si à Montréal, on a pensé à Gallagher. Quand on a vu Jordan Stahl qui créait des choses, qui a compté des buts. Puis je me dis, est-ce qu'on s'est dit on aurait peut-être dû faire jouer plus Gallagher?
0: Peut-être.
1: Je sais pas si ils se posent la question. Martin Saint-Louis puis Kent Hughes puis cette gang-là. Bonne question.
0: Bonne question, effectivement.
1: Je dis pas qu'on aurait gagné, là. Non, loin de là, mais ça aurait peut-être aidé.
0: Dans le rayon des nouvelles insolites.
1: Hey, Pénélope,
0: la fin de semaine.
1: Ça a été chaud en nouvelles insolites en fin de semaine. Tu m'en as envoyé une?
0: Ben, écoute, j'ai vu ça, j'ai pas pu m'empêcher de t'envoyer cet article-là de TVA Nouvelles. C'est vendredi. Attaque de chien à Montréal. Un berger allemand lui arrache un morceau de pénis. C'est assez effroyable.
1: Moi, je sais que c'est pas drôle, mais ça me fait rire.
0: Non, c'est pas drôle.
1: Qu'est-ce que tu veux que je te dise?
0: Ça

0: pense dans Hochelaga Maisonneuve.
1: En plus, là, tu te dis, tu vas au dépanneur, tu reviens, puis il te manque un morceau. Il n'y avait pas de man-made, ça, c'est sûr.
0: Non, ben hey, peut-être s'il y avait eu, il ne se serait pas passé ça. Mmh. Donc, l'homme, il a 41 ans. On sait pas toujours c'est quoi les circonstances, mais il y a des gens, des voisins qui ont entendu crier, ils se sont dit, c'est drôle parce que mais c'est pas drôle, dans l'article, on dit, ouais, on se disait que c'était probablement des chicanes, comme ça arrive souvent dans le quartier, je me dis, ouais. Ouf, c'est plate. Et là, ils ont vu le gros berger allemand en train de mordre l'homme de 41 ans dans ce quartier de l'est de Montréal. Donc, c'est ça, il y aurait eu une partie de ces bijoux de famille arrachés.
1: Mais non, mais je comprends. Écoute, un berger allemand, mais qu'est-ce qu'il faisait? Si le berger allemand est comme ça, pourquoi il n'était pas attaché ou en laisse? C'est ça que je me pose comme question aussi.
0: Ben, c'est ça, puis le chien aurait déguerpi, mais je ne sais pas s'ils ont mis la main. L'histoire ne dit pas s'ils ont mis la main au collet du propriétaire du chien.
1: J'espère que
0: ou
1: oui.
0: Ou si, est-ce que ce chien-là a attaqué son propre maître? Ça arrive, des fois, des chiens qui survivent, qui sont agressifs et qui tiltent.
1: C'est vrai, l'histoire ne le dit pas. Hein?
0: Non. Mmh.
1: Mais c'est quand même surprenant. Surtout pour le monsieur de 41 ans. Là,
0: mais c'est ça, une partie du bas du ventre aussi qui a été arrachée. Mmh. On dit que sa vie n'était pas en danger, mais la façon que c'est écrit, était transporté à l'hôpital pour soigner des blessures jugées sérieuses. Mmh. Mais là, j'espère qu'elles sont jugées sérieuses.
1: Oh oui, gars, c'est un minimum. Là, quand... Puis moi, je t'ai envoyé une autre nouvelle.
0: Ben oui.
1: Le lendemain.
0: Mais ça, il y avait...
1: Mais c'est pas drôle, mais en même temps, je comprends pas que c'est arrivé. Une jeune femme de 21 ans est décédée lors d'un saut à l'élastique, lors duquel les instructeurs ont oublié de la fixer à la corde qui aurait dû la retenir samedi au Brésil. Et on a un vidéo à l'appui. On voit les deux gars qui la tiennent au-dessus de leur tête. Eux, ils sont attachés, les instructeurs.
0: Ça, c'est les fameux bungee, oui. les cordes à élastique. Ils oublient d'attacher.
1: Ils n'ont pas attaché la fille, qui ont garoché en bas. Puis eux autres sont attachés au cas qu'il leur arrive quelque chose.
0: C'est ça.
1: Puis... Il y a pitch, tu les vois la lancer, elle, là.
0: Moi, j'ai pas été capable de regarder la vidéo, là.
1: Il la coupe avant qu'elle arrive en bas, heureusement, là. Mais on dit qu'elle serait décédée directement après sa chute. Tu comprends? 40 mètres de haut.
0: Mais non, puis tu vois la photo, ils sont super élevés. Fait que, c'est-à-dire, ils ont attaché l'élastique au pied, mais ils ont oublié d'attacher le bout de l'élastique à la structure.
1: C'est incroyable.
0: Hey, à quel point t'es dans... À quel point t'es dans l'une?
1: Mais je veux
0: dire... de bon sens.
1: Moi, je sais pas toi, moi, si je faisais un saut en bungee, ce qui arrivera jamais...
0: Tu vérifierais
1: en
0: premier lieu.
1: Je vérifierais les deux bouts. M'avez-vous attaché correct, là?
0: Mais premièrement, la morale de l'histoire, faites donc pas ça. Faites donc pas de saut en bungee. Mais, hey, 21 ans, c'est triste. Ça se passe à San Paulo...
1: Moi, je comprends pas. C'est
0: des affaires
1: que je ne comprends pas.
0: Non.
1: Ouais. Pénélope, à ton émission aujourd'hui.
0: Oui, je vais parler avec Myriam Sophie Deslauriers. On est à quelques jours du coup d'envoi du festival Bleu Bleu. Alors, elle va venir. J'avais déjà parlé d'elle. J'ai parlé avec elle au lancement de la programmation. Donc, on va faire un petit survol à quelques jours. Comment ça va la vente des billets? Est-ce qu'il reste? Parce que y a plusieurs personnes qui m'ont dit, sais-tu s'il reste des billets? Donc, on fera le point avec Myriam Sophie aussi.
1: Et puis, il y a du monde qui s'en vient dans Baie des Chaleurs pour ça fin de semaine.
0: Tu sais qu'il y a déjà des touristes?
1: Il y a des touristes.
0: Ah oui.
1: On le voit sur les campings aussi.
0: Ben moi, je le vois à l'épicerie.
1: Ah oui, à l'épicerie, ben oui.
0: Tu sais que les touristes sont arrivés quand tu as du monde impatient dans la file.
1: OK.
0: Ben parce que nous autres, là, ici, là, quand on attend pour aller à l'épicerie, on se jase.
1: Oui.
0: Je sais pas, toi,
1: on se connaît.
0: Tout le monde se jase, ça fait des blagues. Souvent, tu sais, les commis nous jasent, ils passent dans l'épicerie, mais ça me fait toujours rire parce qu'il y en a... Il y en a un ou deux. Ils regardent ce que j'achète, ils sont comme, ah ouais, hein? Ah, c'est intéressant. J'ai jamais goûté. Tu me donneras des nouvelles.
1: Ouais, mais moi aussi, je me suis déjà fait dire ça.
0: C'est très drôle.
1: On voit juste ça ici,
0: oui.
1: Tu sais.
0: Ou bien, il y en a une. Ah, tu vois, j'imagine tu starling pour faire de la petite popote. Bon, des choses comme ça. C'est très comique. Mais là, tu comprends que...
1: C'est sûr qu'il arrive quelqu'un qui arrive de Montréal qui est stressé parce qu'il est habitué au bide de la ville.
0: Fait que là, lui, il est en arrière, puis là, il soupire. Il soupire, puis moi, ce que je sais qu'ils sont là, c'est qu'ils avancent. Mm. Ils s'avancent vers moi, genre, pour me pousser de façon, tu sais,
1: Mais pense le bien immense que ça va leur faire d'être avec nous autres pour une couple de jours.
0: Ben, c'est ce que je me dis. Puis aussi...
1: Hey, là, Pénélope, je te reviens parce qu'il faut penser la pub. Okay. Sinon, on va se faire chialer. Okay. Je te reviens parce que c'est intéressant ton sujet.
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1: Bon, ben il y a une constante dans la station, on dirait. Les gens auraient tous et toutes dormi un matin un petit peu plus.
0: Hey, moi, je dormais tellement dur. Je me suis réveillée, je ne savais pas où j'étais, quel jour on était, quelle heure il était.
1: Puis t'étais chez vous, là.
0: Oui, oui.
1: C'est ça le pire.
0: Oui, je vous rassure tout le monde, tu es chez nous. Mmh. Et non seulement ça.
1: Surtout ton chum.
0: Je me suis réveillée avant le cadran.
1: Oui.
0: Seule, mais j'étais complètement mêlée. J'ai vraiment dormi dur.
1: Moi, j'ai bien dormi aussi cette nuit. Par contre, je trouve qu'avec la pluie, ça dort super. Bien, c'est pas
0: vrai.
1: Trop chaud, puis on entend le cliquetis de la pluie.
0: C'est vrai.
1: C'est joli.
0: Un poète.
1: On va revenir à l'épicerie parce que c'est vrai qu'on.
0: Ben,
1: c'est différent.
0: Là. Oui, puis c'est ça que je dis, là. Tu sais, il pousse, tu sens. Je me suis déjà fait.
1: En voulant dire.
0: Parce qu'on jasait. Mais la personne qui m'avait déjà avancé sur moi, je m'étais revirée, puis j'avais dit écoutez, monsieur, mais allez-y. Allez-y, je l'ai laissé passer pour, tu sais, qu'il évacue son stress.
1: Ouais, ouais.
0: Mais à leur défense, je me souviens quand je venais ici, puis on n'habitait pas ici, puis on arrivait de la ville. Ça prenait quand même comme 2-3 jours avant de prendre le billet.
1: Ah, facile.
0: Parce que quand on a des amis qui viennent de la ville l'été, on le voit. On le voit là, au moment où ils arrivent, puis au moment qu'ils partent, la transformation, là, c'est incroyable.
1: C'est vrai, hein?
0: Oui, tout à fait. Donc, d'ailleurs, on faisait toujours une photo en arrivant, puis une photo quand on quittait vers la ville, puis tu voyais dans nos visages, c'était vraiment différent. Bref, les touristes sont ici. Moi, je suis toujours très contente.
1: Moi aussi.
0: L'été arrive, on est heureux d'accueillir des gens chez nous. Moi, on leur souhaite, s'il y en a qui sont à l'écoute, on leur souhaite bienvenue, puis on leur souhaite de prendre rapidement le beat de la baie des Chaleurs.
1: Et sur la route aussi, parce que c'est sûr que quand tu habites en ville, t'es habitué de dépenser par la droite des fois parce que t'es pressé. Ici, il n'y en a pas de droite, c'est l'accotement.
0: C'est ça.
1: Et sur l'accotement, il y a souvent des cyclistes ou des marcheurs.
0: Exact.
1: C'est pas une voie de dépassement.
0: Non.
1: C'est un accotement et je pense même que tu peux avoir un ticket pour ça.
0: Ben, tu peux avoir un ticket.
1: Ça fait que...
0: Tu fais bien de le dire parce que nous, on le constate souvent sur la 132. Si vous êtes en vacances, là, prenez le beat des vacances, c'est pas grave. Et vous allez attendre 2 minutes. Ça sera jamais aussi long qu'en ville.
1: Non.
0: Vous allez rapidement arriver à
1: au
0: la
1: camping.
0: Plage. T'sais, parce que, puis arrêtez de klaxonner. Sérieusement, là, ça donne rien. Parce que ici, quand vous klaxonnez, c'est pour dire bonjour à quelqu'un. Donc,
1: oui.
0: Si vous klaxonnez, les gens vont se revirer puis vont vous envoyer des babayes. C'est contre-productif. Si vous pensez klaxonner puis que les gens vont accélérer, c'est pas ça que ça va faire. Les gens vont dire, c'est qui est dans cette auto-là? C'est drôle, je le reconnais pas. Martine n'avait pas une voiture de même. Ben non, elle l'a changée. Les gens vont discuter de votre voiture. Si, oh, je répète, ça ne donne rien de klaxonner.
1: Non. Comme tu l'as dit tantôt, on vous souhaite la bienvenue. C'est pas parce qu'on veut vous taper sur la tête, là.
0: Non.
1: Mais il faut prendre notre beat.
0: Oui, ça, idéalement. De toute façon, ça va être mieux pour vous.
1: Parce que nous, quand on va à Montréal, on prend le beat souvent. Ça, c'est pas long, on passe ça, comme tu l'as dit tantôt. T'as
0: mais
1: pas
0: c'est
1: le choix.
0: Vrai. On arrive. Moi, je me suis fait engueuler l'été passé parce que j'étais dans la mauvaise voie.
1: Ah,
0: j'étais
1: oui.
0: dans la voie qu'il fallait tourner à gauche. Fait que là, une fois que... Puis là, je pouvais pas m'en aller de l'autre voie parce qu'il y avait des voitures de chaque côté. Et le gars m'a dépassé. Baissé sa vitre. Il m'a engueulé comme du poisson pourri. Écoute, peut-être j'ai fait perdre un gros 15 secondes. Je me disais, mon Dieu, tu sais, mais je me disais, sa vie doit être stressante pour qu'il perdre les pédales comme ça pour un 15 secondes sur une lumière, là, sa vie doit être... Pauvre gars, tu sais,
1: pauvre
0: lui, là. Mais bon.
1: Écoute, faut pas trop être stressé. Moi, je me souviens, on avait loué une voiture sur une île grecque à un moment donné.
0: T'sais, on y revient toujours à la Grèce.
1: Ben oui, qu'est-ce que tu veux? Je prends pour eux autres, même s'ils sont même pas en Coupe du Monde. Mais j'avais fait face à face, j'étais sur une voie que je devais pas être là, avec un taxi.
0: Non.
1: Le monsieur, là, j'étais pas le premier touriste, d'après moi, qui allait là, là. Il m'a regardé, sa fenêtre était ouverte, la mienne aussi, on est venu comme à égalité. Il m'a fait un beau sourire au lieu de m'engueuler.
0: Ah oui?
1: Ouais, il a vu que, gars, je parlais pas grec, là.
0: Fait que. T'avais pas une tronche de grec.
1: Prenons cet exemple-là.
0: Oui.
1: Soyons patients, puis faisons des beaux sourires aux gens qui savent pas où ils s'en vont.
0: Exactement. Ça, c'est une bonne. Et que t'es philosophe.
1: Je voulais pas ramener mon voyage en Grèce en passant, là. Mais, ça se trouve.
0: On n'a pas une petite chanson grecque? À faire jouer?
1: Une petite Nana Mouskouri, à quelque part.
0: Une petite Nana Mouskouri, là.
1: Toujours bienvenue. Surtout,
0: ça te met du pep.
1: En 2026, là, oui. Ben, avec Au soleil, elle chantait ça, elle. Ça nous prendrait ça aujourd'hui.
0: Oui, c'est vrai,
1: mais
0: ça.
1: Mais là, je ne l'ai pas vite demain.
0: Je vais regarder. Je vais la faire jouer dans mon émission. T'sais.
1: Ah oui?
0: Oui.
1: D'accord.
0: Nina.
1: Je te la laisse.
0: OK.
1: Merci beaucoup, Pénélope.
0: Je t'en prie.
1: On t'écoute dès 10 heures. Passez une excellente semaine, mesdames et messieurs.

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9: Voici une belle opportunité d'emploi. 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

0: 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À vendre, un quadriporteur 2021 Comet Pro Rouge avec chargeur, batterie et pare-brise. Dernière utilisation 2024. Aussi un ensemble solaire comprenant deux panneaux solaires de 100 watts, deux batteries décharge profonde 6 volts, un contrôleur de charge de 20 ampères et un ondulateur 1000 watts. A été utilisé 3 jours. Les prix sont sur demande. Contactez Michel Bernard au 418-388-5034.
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Il est 10h, on se le dit, 15 juin, Pénélope Garon, au microphone d'ici l'horizon. Comment allez-vous ce matin, mesdames, messieurs, en cette autre journée grise et pluvieuse? C'est la constance depuis quelques jours. C'est d'ailleurs ce qu'on annonce pour la journée. J'espère que vous allez bien quand même. C'est pas trop froid à l'extérieur, on va se réjouir de ce côté-là. On est bien à l'intérieur, hein? On a le goût de lire à l'intérieur, en dessous d'une couette. Très heureuse de vous retrouver ce matin, comme à chaque jour. D'ailleurs, j'espère que malgré tout, vous avez passé une excellente fin de semaine. Donc, si je reviens à la météo pour aujourd'hui, c'est des averses qu'on prévoit. Rien de surprenant, 5 à 10 mm avec un maximum de 17 degrés. Les averses qui se poursuivent ce soir et cette nuit, on aura même un risque d'orage au cours de la nuit. Demain, ça s'améliore, quelques averses, mais ça devrait cesser en après-midi, se dégager par la suite. Maximum de 22, donc ce sera très confortable pour demain. Et mercredi, alternance de soleil et de nuages, mais on a quand même 60 % de probabilité d'averse et un 22 degrés. Pour mercredi, je m'étire jusqu'à jeudi parce que vous le savez, c'est le temps des balles, des finissants. Alternance de soleil et de nuages pour l'instant. Maximum de 18 et pas de pluie. Fait 11 degrés en ce moment sur la baie des Chaleurs. À l'émission, on reçoit dans quelques minutes Myriam-Sophie Deslauriers. Début du festival Bleu Bleu. Dans quelques jours, on aura une paire de billets à vous faire tirer pour Lou Adriane Cassidy, jeudi soir à 20h30 au Quai. Soyez là. On fait un tirage, un concours aussi finaliste pour notre concours d'épicerie. Bienvenue à cette première heure d'ici l'horizon.

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0: 10h17 en ce lundi 15 juin. Vous l'avez dit qu'on allait parler du festival Bleu Bleu. Pourquoi? Mais parce que ça s'en vient dans quelques jours. Ça commence ce jeudi. Et j'ai avec moi, j'ai goût de dire le grand Manitou du festival Bleu Bleu. Myriam Sophie Deslauriers qui est en studio. Il y a deux choses récurrentes chaque fois que je reçois Myriam Sophie en studio. Premièrement, elle est toujours magnifique. Mais deuxièmement, elle est toujours dans le jus. Parce que c'est toujours soit au lancement de la programmation, Myriam Sophie, que vous entendez, bonjour.
1: Bonjour.
0: Où tu cours partout, pour parler à tous les médias, ou quelques jours avant le début, où tu es encore une fois dans le jus, parce que là, il y a tellement de choses, j'imagine, quand on organise un festival.
1: Ah, il y a beaucoup de choses.
0: Il y a des tentes, il y a toutes sortes.
1: Ah oui.
0: Il y a la météo. On peut peut-être l'adresser tout de suite, parce que ça fait peut-être partie des facteurs. Je regardais la programmation, il reste des billets à peu près partout, puis souvent, il n'y en a plus. Les gens voient peut-être la pluie, puis ils se disent, ah, ça vaut pas la peine d'acheter, mais au contraire, vous avez des solutions de rechange, là.
1: C'est sûr que qu'il pleuve ou qu'il fasse tempête, on a des plans B pour tous nos sites extérieurs. Fait que ça, on va vraiment prendre des décisions en conséquence de la sécurité, là. Je pense que c'est vraiment ça,
0: oui,
1: notre mot.
0: Oui, oui, oui.
1: T'sais, une fine pluie, on fera pas nécessairement un changement de site. Tout le monde aime les sites extérieurs.
0: Oui.
1: Ça fait partie de l'ADN de Bleu.
0: On est capable de faire face à ça.
1: T'sais, on fait vraiment tout ce qu'on peut. Ceci dit, pour tous nos sites, on a un plan B. Fait que même les spectacles du quai vont être déplacés si jamais il y a quelque chose. Si on voit qu'il y a des tempêtes, des vents violents, de la pluie très, très forte, là, on va faire le move. Puis on n'hésitera pas à le faire non plus. C'est des décisions qu'on prend la veille aussi. Fait que ça nous donne la possibilité de faire ça de façon professionnelle puis que tout soit dans l'ordre.
0: D'accord. Donc, si on commence... on s'en va voir un spectacle le 18 juin. Donc, le 17, on devrait savoir si ça va changer de lieu.
1: Exact. Le 18 au matin, on est prêt à faire les communications, puis tout est confirmé.
0: Ah, d'accord. Ouais. OK. Donc, parce qu'il faut dire que vous êtes sur plusieurs sites. Il y a le quai, il y a l'église, il y a la plage, il y a la cabane à Udor, il y a le club VTT. Il y a aussi des différentes activités. J'ai vu que le Charles Dugas aussi était utilisé. Oui. Donc, vous allez partout sur le territoire là, de Carleton-sur-Mer.
1: On va partout à Carleton. Toute Carleton est beau. Fait que, on essaie de le... Puis même, hier, il pleuvait un peu, puis j'étais à Marina, puis je regardais la montagne avec la brume, puis j'étais comme, crème, il mouille, mais c'est vraiment beau quand
0: oui,
1: même.
0: Oui, c'est vrai. Gênant. Mais j'ai pas dit la Marina, mais la Marina aussi, oui. Là, est utilisée dans le cadre du Bleu Bleu. Avant qu'on parle des spectacles, il y a des activités gratuites aussi, hein?
1: Il y a beaucoup d'activités gratuites. Oui, cette année, là, on a vraiment mis le paquet de ce côté-là pour créer un momentum, là, pendant le week-end.
0: Oui, mais votre site web est très bien fait. Allez voir Festival Bleu Bleu, là, c'est facile de vous retrouver, soit que vous regardez par artiste, par programmation, par date, c'est vraiment bien fait. Parlons des bénévoles. J'ai vu des appels que vous avez lancés sur les réseaux sociaux. Vous en êtes où? Avez-vous encore besoin de bras?
1: Bien, on a toujours besoin de bras parce que ça reste du bénévolat. Fait que oui. C'est sûr que des fois, il y a des cancellations, tout ça. Fait que je pense que si vous avez envie de vous impliquer, c'est vraiment... oui, on a toujours, toujours besoin. Puis ça nous donne un bon coup de main, ça, c'est sûr.
0: OK. Les billets. Pour ceux qui n'ont pas encore de billets et qui se disent qu'il ne doit plus en avoir, il y en a toujours.
1: Il y en a toujours. Il y a certains sites que c'est, il y en a de moins en moins. Là. Je pense à les Sœurs Boulées. Ceux qui veulent les voir, ça serait pas mal. Là,
0: c'est le temps. Ça, c'est le samedi soir, 18h30. À l'église, c'est bien
1: à l'église.
0: Ça. OK. Donc, ouais. Allez-y gaiement si vous voulez. D'autres spectacles qu'il ne faut pas tarder à acheter?
1: Moi, j'ai vraiment un gros coup de cœur pour Jérémy Dutcher. Okay. C'est à l'église, qui est un artiste incroyable. Qui est un ténor de formation classique qu'on a la grande, grande chance de recevoir. Là, deux semaines, je pense qu'il postait une vidéo de lui qui chante avec Elton John, là, pour vous dire. C'est quelqu'un qui a gagné deux prix Polaris pour ses premiers albums. Il vient du nord, de l'est du Nouveau-Brunswick, okay. De la Première Nation Tobique. Donc, il chante en Wolastoqué et en anglais. C'est vraiment un artiste incroyable.
0: Et qu'est-ce qui a fait en sorte que tu as voulu l'inviter au Bleu Bleu?
1: Ça fait 7 ans qu'on essaye de l'avoir. Ah, c'est très, très difficile.
0: Ça fait longtemps que toi, tu le connais.
1: Ah oui, oui, nous, c'est vraiment un grand artiste qu'on est très honoré d'avoir. C'est pas quelqu'un qui tourne, tu sais, qui fait la grande tournée des festivals tout le temps. Fait que je pense qu'on est vraiment chanceux. Là, quand on a réussi à le booker, on était super contente. Puis c'est vraiment un show à ne pas manquer. Il vient pas souvent dans la région. Là.
0: Ambiance particulière?
1: Ben, c'est sûr que c'est un ténor de formation classique, comme je disais. Ça fait que il y a une vibe quand même très, très sacrée, très, très sérieux, mais très, très beau en même temps. Puis je pense qu'à l'église, ça va vraiment être quelque chose de spécial.
0: Mais je trouve qu'au Festival Bleu Bleu, vous avez ce tour-là de nous présenter des artistes qui créent des ambiances, non seulement de la musique, non seulement des chants, mais des ambiances. Puis tiens, on va en écouter un extrait.

0: tu dis à l'église, on a l'impression de la musique de film.
1: C'est vrai qu'il y a quelque chose de cinématographique, ouais, vraiment.
0: C'est magnifique, c'est magnifique. Ben bravo d'avoir réussi.
1: Merci.
0: Alors, on va l'avoir donc chez nous. C'est à voir. Ça, c'est quand?
1: C'est le jeudi, c'est le premier spectacle du festival.
0: Ah, d'accord, d'accord.
1: Juste avant Lou-Adriane, vous avez le temps de voir les deux.
0: On a le temps de voir les deux, puis Lou-Adriane, d'ailleurs, à la fin de l'entrevue, on va faire tirer une paire de billets. Autre coup de cœur, Lou-Adriane?
1: Ben oui, c'est
0: une incontournable.
1: Incontournable, particulièrement, je dirais, dans les deux dernières années, là, elle a quand même monté un spectacle qui est impressionnant. C'est une présence scénique qui est vraiment à ne pas manquer, je pense. Là.
0: Donc, si on apprécie sa musique, c'est à un autre niveau d'aller la voir en spectacle. Là.
1: Moi, je pense qu'en spectacle, c'est une des grandes qu'on a. Là,
0: ah oui, ensemble. Hein?
1: Ah oui, oui, oui.
0: Ça vaut la peine.
1: Vraiment, vraiment, vraiment.
0: Luce Dufault, une petite nouvelle venue.
1: Ouais. Ben, Luce Dufault, Loulou Hughes, Kim Richardson.
0: Oui, quel trio.
1: Un trio de grandes dames de la chanson du Québec. Là, ça. Puis je pense qu'il y a quand même beaucoup de nous dans l'équipe qui aiment ça faire des clins d'œil au Maximum Blues, qui ont, tu sais, comme cette nostalgie-là de cette époque-là, des chanteuses à voix qui font, tu sais, ils font du rock, font aussi beaucoup de blues quand même, fait qu'ils vont faire un répertoire de grands classiques blues rock, même jazz, un peu soul. Fait que ça, c'est vraiment à ne pas manquer, là. C'est un show qui ont tourné beaucoup au Québec.
0: Mais c'était ma question. C'est pas un spectacle qu'ils ont monté pour le bleu-bleu, là. C'est quelque chose qu'ils ont. Ils sont partis sur la route avec ce spectacle-là déjà.
1: Oui, qu'ils tournent, puis que les billets, ça se passe bien là, ici. Là, je pense que c'est un succès à la grandeur de la province. C'est un spectacle qu'ils ont monté. Ça s'appelle Elle, le spectacle. Puis c'est vraiment autour de ces trois voix-là, autour de leur style, puis de ce qu'elles ont en commun aussi. Puis je pense que c'est ça, ça va vraiment être un spectacle spécial.
0: Ça, c'est sur le quai. Oui. Pour l'instant, c'est sur le quai.
1: Pour l'instant, c'est sur le quai. C'est sûr que rester à l'affût des réseaux sociaux, si jamais il y a quelque chose, comme je disais, le matin même de l'événement, on va toujours le dire, mais il n'y aura pas d'annulation. Ça, c'est certain.
0: Bon, je te donne la chance là, de nous faire ton pitch de vente pour ceux et celles qui n'ont pas acheté de billets encore. Là. Qu'est-ce que tu vas nous dire pour nous convaincre? Soit nous présenter des artistes ou la raison d'être du Bleu Bleu?
1: Ben, tu sais, c'est sûr que Bleu Bleu, on est un festival où on vous offre des découvertes. Il y a beaucoup d'artistes aussi qu'on a sur notre radar, qu'on se dit ça, bientôt, ça va devenir, qu'on voit qu'il y a un momentum autour. Il y a aussi beaucoup d'artistes qui sont dans des styles, qui sont peut-être un peu moins grand public, mais qui sont des artistes qui ont vraiment, beaucoup de notoriété dans leur propre branche aussi. Fait que, tu sais, je vous invite vraiment à aller voir la programmation, à être curieux. Moi, c'est des coups de cœur, tu sais, chaque artiste de la programmation est des coups de cœur. Je pense à Amir Amiri et Lam Manoucheri qu'on va avoir à la Cabane à Eau d'Or, qui est un duo de musique traditionnelle persane, qui est un peu quand même réinventé à la sauce contemporaine, que j'aime beaucoup, beaucoup, que je suis très contente de qu'on puisse recevoir. Après ça, on a Kinji, qui est quand même un phénomène.
0: Mes ados capotent.
1: Oui, c'est ça.
0: C'est sûr.
1: Ben oui, c'est ça. Fait qu'on va avoir Kinji quand même en spectacle sur la plage. Ça non plus, ça sera pas déplacé. Ça va être sous chapiteau. Si jamais il y a de quoi, si jamais.
0: Si jamais. Si jamais.
1: La tête en disant ça, là. C'est sûr que nous, on y pense en ce moment, mais oui, c'est ça. Kinji, c'est quand même un phénomène. On est content de le recevoir.
0: Je comprends.
1: À Carleton. Puis, sinon, Gab Bouchard, As Well, c'est notre spectacle de fête nationale.
0: Oui.
1: En collaboration avec la ville de Carleton-sur-Mer. Ça va être gratuit. As Well, c'est quand même un rappeur qui a un beau buzz dans la streamosphère. Mettons, c'est vraiment quelqu'un qui a un style de musique qui apprécie beaucoup des jeunes.
0: Oui.
1: Je crois que je peux dire ça.
0: Oui, oui, tout à fait. Gab Bouchard aussi. Pas jeune et moins jeune, je dirais. Exact. Il ratisse quand même large.
1: Ouais. Ouais, fait que je pense que c'est un plateau double qu'on a fait comme rock, rap un peu. On aime quand même ça faire des merges d'artistes qui sont pas tout à fait dans le même style.
0: Oui.
1: C'est quand même plusieurs fois qu'on fait ça, là. Lydia Kapitinsky, Robert, tu sais, c'est un peu notre signature pour le spectacle de fête nationale, de mettre de l'avant des différents styles musicaux. Fait que là, ça va être le samedi 20 juin aussi, gratuit. Puis notre programmation d'activités, ça c'est sûr que cette année, on a quand même beaucoup d'activités gratuites. On a un tournoi de crible intergénérationnel. Il reste quelques places pour ceux qui veulent s'inscrire. C'est gratuit. On a une sieste musicale aussi qui va être l'écoute d'une œuvre néoclassique qui s'appelle Sleep de Max Richter. Fait que ça, s'il fait beau, ça va être en regardant les étoiles. Puis s'il fait pas beau, ben on vous dira ce sera où, mais ça...
0: on gardera un plafond proche de chez vous.
1: Exact!
0: Écoute, la programmation est magnifique. Encore une fois, bravo à toute votre équipe, Myriam, Sophie. On surveille les réseaux sociaux si jamais la température fait des scènes. Mais je regardais, là, puis même pour jeudi, là, ça semble être pas si pire.
1: Ça bouge beaucoup,
0: soleil.
1: Carlotta.
0: Mais
1: c'est
0: ça. C'est ça. Donc, on va être à l'affût. On va faire tirer tout de suite une paire de billets pour le spectacle de Lou-Adrienne Cassidy et Charlie Juste, 18 juin. Donc, c'est jeudi 20h30. C'est au quai de Carleton-sur-Mer. Donc, vous pouvez appeler dès maintenant pour avoir des billets. 418-364-7094, le poste 105. Myriam Sophie, on prend quel appel? Je te laisse décider. Quel numéro d'appel tu veux?
1: Le
0: deuxième appel. Donc, dépêchez-vous à vos téléphones, tout le monde. Et on va écouter, tiens, Luce Dufault, un des coups de cœur certainement de cette édition du Festival Bleu. Merci beaucoup, Myriam Sophie. Bon festival.
1: Merci.

On a déjà un gagnant, Simon Bossé de Saint-Siméon, qui se mérite cette paire de billets pour aller voir Lou Adrian Cassidy le 18 juin. Donc, c'est ce jeudi. Merci d'avoir participé. Vous êtes nombreux à téléphoner. Ça sonne encore, d'ailleurs.

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7: Bonjour à tous, ici Julie Drapeau. Le biologiste expert du caribou montagnard, Serge Couturier, dénonce avec vigueur la décision de transférer la surveillance des enclos de caribou de la Gaspésie aux Zoos de Saint-Félicien. L'hiver dernier, la CEPAC a signifié au ministère de la Faune son désir de mettre fin à son contrat de surveillance des enclos à cause de son manque d'expertise. Un contrat $1 million pour une durée d'une année a été donné aux Zoos de Saint-Félicien. Serge Couturier reconnaît l'expertise du zoo au sujet des caribous, mais il rappelle que le bioparc de la Gaspésie à Bonaventure avait soumis un plan en 2023 en soumettant une offre clé en main au ministère pour la garde, la reproduction et le relâchement des caribous. La députée de Bonaventure, Catherine Blouin, a poussé un soupir de soulagement vendredi alors que sa circonscription et celle de Gaspé seront maintenues intactes aux prochaines élections. C'est en toute fin de travaux parlementaires, juste avant la pause de l'été, que le projet de loi du ministre Roberge a été adopté. Au départ, en 2023, la commission de la représentation électorale ne devait pas visiter la circonscription de Bonaventure, pourtant touchée par le redécoupage de la carte, et la région a demandé des arrêts, ce qu'elle a obtenu. Selon Catherine Blouin, les obstacles auront été nombreux avant de voir finalement les deux circonscriptions gaspésiennes être maintenues. Le député de Gaspé, Stéphane Sainte-Croix, avoue aussi que la partie n'a pas été facile pour réussir à conserver les deux comtés. La nouvelle antenne cellulaire de TELUS, installée à Hope dans le secteur de Saint-Jogues, est sur le point d'entrer en service. Le montage a commencé l'automne dernier. Le maire de l'endroit, Eason Whitom, réclamait cette tour cellulaire qui couvrira Saint-Jogues, puisque plusieurs incidents au fil des années y sont survenus. Et puis de grands espoirs pour la maison René Lévesque à New Carlisle. Plus de détails et d'autres nouvelles à notre prochain bulletin complet, 11h30.
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Luc de La Rochelière, si je te disais reviens à 10h46, eh bien, on a fait gagner une paire de billets pour le bleu-bleu. Et là, c'est l'heure du concours 200 $ d'épicerie. On fait un autre finaliste aujourd'hui. Ça va se poursuivre tout au long de la semaine. Ça va se poursuivre tout le mois de juin. On fait 3 finalistes donc par jour. Un finaliste ou une finaliste dans chacune des émissions. Chèque cadeau cette semaine provient du marché Richelieu à Nouvelle et de la ferme Tradition Bourdage également. Donc, chaque émission, nous faisons un finaliste et finalement, le tirage parmi tous ceux qui ont remporté au cours de la semaine. Ça se fait le vendredi dans l'émission de Louis-Philippe Morin, l'émission La dernière période. Alors, à vos téléphones, 418-364-7094, le poste 105. Vous m'appelez. Je vais prendre, tiens, aujourd'hui, on va prendre le 6e appel, alors qu'on écoute Claude Bégin et Dans la foule. Bonne chance tout le monde.

Alors, on fait une autre heureuse, une autre finaliste pour notre concours, gagner 200 $ d'épicerie. Alors qu'on écoute Claude Bégin et dans la foule, c'est Judith Poirier de Cascapédia Saint-Jules. Félicitations, Madame Poirier. Vous serez en liste pour gagner 200 $ d'épicerie, soit au marché Richelieu à Nouvelle ou à la ferme Tradition Bourdage. Merci à vous tous et tous de participer en si grand nombre. Bonne chance à tous.

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11h02, on entame la deuxième heure d'ici l'horizon en ce lundi 15 juin, pluvieux, gris, fait 12 degrés en ce moment sur la baie des Chaleurs. On a quand même pris un degré depuis le début de l'émission. On regarde le côté positif, mesdames, messieurs, on regarde le côté positif et on regarde vers l'avant. Aujourd'hui, en cette deuxième heure, ben écoutez, les informations de la presse canadienne, ça s'en vient, et un bulletin complet de Météo d'Environnement Canada. On aura aussi les informations régionales sous le coup de 11h30 avec Julie Drapeau. Les sports que vous attendez tous avec M. Rocardé également sous le coup de 11h45. Et si vous n'étiez pas à l'émission ce matin lors de ma jasette quotidienne avec Rock, on a parlé de Nana Mouskouri et de ses chansons, dont une chanson « Soleil, soleil ». Je vais vous la faire jouer, tiens. On va faire tout ce qu'on peut pour amener le soleil sur la baie des Chaleurs. Ça s'en vient dans quelques minutes. Bienvenue à cette deuxième heure d'ici l'horizon.

0: Voici maintenant vos informations de la presse canadienne. Tout d'abord, le premier ministre Mark Carney salue l'accord préliminaire qui a été conclu entre les États-Unis et l'Iran et qui vise à mettre fin au conflit. Les détails de l'accord seront signés vendredi en Suisse, mais on sait que celle-ci devrait permettre la réouverture du détroit d'Ormuz. Sur le tarmac d'un aéroport en Irlande ce matin, M. Carney a assuré que le Canada fera sa part pour que cette avancée diplomatique se concrétise. Il a réitéré qu'il est essentiel que les négociations détaillées aboutissent et que cet accord soit mise en œuvre rapidement. Le Parti libéral du Québec demande à ce que l'enquête sur les allégations de racisme au service de police de la ville de Montréal soit menée par la Sûreté du Québec. Le PLQ estime que permettre au SPVM d'enquêter sur ses propres membres dans un dossier de cette nature ne répondrait pas aux exigences de transparence attendues par le public. La formation soutient que la situation doit être examinée avec objectivité et à l'abri de toute apparence de conflit d'intérêts. C'est vendredi soir que le SPVM a annoncé le démantèlement d'une équipe du poste de quartier 39 à Montréal-Nord à la suite d'allégations de comportements discriminatoires et racistes. Les parents québécois continuent d'évoluer vers l'égalité, mais il y a encore des enjeux concernant le partage des tâches et la charge mentale. C'est du moins ce qui ressort d'un sondage Somme mené par le Regroupement pour la valorisation de la paternité à l'occasion de la semaine de la paternité qui commence aujourd'hui. Selon le coup de sonde, les parents se voient généralement comme une équipe au service de l'enfant, mais les mères et les pères n'ont pas la même perception quant à la répartition de la charge mentale. Par ailleurs, la compétence des pères est plus susceptible d'être mise en doute que celle des mères. Et le nouveau terminal de passagers de l'aéroport métropolitain de Montréal, situé à Saint-Hubert, sur la rive sud, ouvre ses portes aujourd'hui. La compagnie Porter y offre des liaisons vers 11 destinations canadiennes, dont Vancouver, Calgary, Edmonton et Toronto. Le chef de la direction de Porter, Michael DeLucci, affirme que les réservations ont déjà dépassé les attentes. Les recherches de Porter ont démontré qu'environ la moitié de la population de la région de Montréal peut se rendre à l'aéroport de Saint-Hubert plus rapidement, car l'aéroport international Montréal-Trudeau. Et en terminant, la Société canadienne d'hypothèques et de logements indique que les mises en chantier ont reculé de 6 % en mai par rapport à avril. Le nombre de logements en construction dans les centres de 50 000 habitants ou plus a grimpé de 0,9 % alors que les achèvements ont bondi de 10,6 %. La tendance sur 6 mois des mises en chantier d'habitations pour mai a légèrement augmenté à 0,5 % pour atteindre un peu plus de 258 000 unités. Eh bien voilà, c'était les informations de la presse canadienne.
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0: Oui, à la météo pour aujourd'hui, c'est gris et on prévoit des averses, encore 5 à 10 mm à venir, maximum de 17 ce soir et cette nuit. Toujours des averses et risque d'un orage. 10 à 20 mm de pluie pourrait tomber au cours de la nuit. Demain, ça s'améliore avec des averses qui cessent en après-midi. Ça se dégage par la suite avec un maximum de 22. C'est confortable. Et pour mercredi, alternance de soleil et de nuages, 60 % de probabilité d'averses au cours de la journée. Maximum de 22. Il fait 12 degrés en ce moment sur la baie des Chaleurs. 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
0: Je vous ai promis de tout faire pour vous amener du soleil. Eh bien, voici Soleil, Soleil, Nana Mouskouri, à Sieux FM.

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0: 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Voici maintenant le bulletin d'information régionale.
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2: Bonjour à tous, ici Julie Drapeau. De grands espoirs pour la maison René Lévesque à New Carlisle. Le président de l'espace René Lévesque, Gaétan Lelièvre, mis sur la collaboration entre le ministère de la Culture pour le projet de la maison d'enfance de l'ancien premier ministre et du comité de réfection de la maison d'enfance. L'espace René Lévesque a été créé il y a une quinzaine d'années avec l'objectif initial d'acquérir le lieu, ne pouvant par contre se porter acquéreur de la maison face au refus du propriétaire de l'époque. Le comité a décidé de créer un musée, raconte Gaétan Lelièvre.
3: L'espace René Lévesque, quand ça a été constitué, il y a déjà plus d'une quinzaine d'années. L'objectif du comité initial, c'était justement d'acquérir la maison d'enfance de René Lévesque, puis d'en faire un musée. Un lieu où la population pourrait avoir accès à des mémoires, à une interprétation de la vie de René Lévesque. Faute d'avoir pu accéder au bâtiment, parce que le propriétaire ne voulait pas la vendre, le comité de l'espace René Lévesque a décidé de construire un musée qui s'appelle le musée espace René Lévesque.
2: La maison René Lévesque, donc achetée par le gouvernement du Québec il y a 3 ans, est gérée par le ministère de la Culture qui en fera éventuellement un musée. Les deux musées ainsi consacrés à l'ancien premier ministre originaire de New Carlisle deviendront des attraits incontournables pour la municipalité et pour la région, indique Gaétan Lelièvre.
3: Ça va être un attrait touristique et un site patrimonial exceptionnel. René Lévesque est un des plus grands premiers ministres, là, encore populaire aujourd'hui. Ça va devenir un lieu symbolique pour la ville de New Carlisle. Un attrait touristique super intéressant. Ça va s'ajouter à l'espace René Lévesque. Donc, on va avoir deux lieux à New Carlisle qui vont rendre hommage à René Lévesque de façon complémentaire.
2: Et le maire de New Carlisle, Patrice Leclerc, partage l'avis de Gaétan Lelièvre.
4: Au niveau patrimonial et touristique, c'est un gros plus. Et c'est un ajout aussi très favorable et positif par rapport à l'espace René Lévesque qui lui est situé sur la 132 avec toute la description historiographique et le pédigré de M. René Lévesque.
2: Un comité formé de CHNC, du Festival international du journalisme de Carleton-sur-Mer, du Cégep de la Gaspésie et des Îles, de l'espace René Lévesque, de la municipalité et de la MRC a déterminé que la maison devait accueillir aussi des activités liées au journalisme et aux médias. L'inauguration de la maison René Lévesque est prévue en 2028. Le biologiste expert du caribou montagnard Serge Couturier dénonce avec vigueur la décision de transférer la surveillance des enclos de caribou de la Gaspésie aux Zoo de Saint-Félicien. L'hiver dernier, la CEPAC a signifié au ministère de la Faune son désir de mettre fin à son contrat de surveillance des enclos à cause de son manque d'expertise. Un contrat $1 million pour une durée d'une année a été donné aux Zoo de Saint-Félicien. Serge Couturier connaît l'expertise du zoo au sujet des caribous, mais il rappelle que le bioparc de la Gaspésie à Bonaventure avait soumis un plan en 2023 en soumettant une offre clé en main au ministère pour la garde, la reproduction et le relâchement des caribous dans la nature. Selon le biologiste, le plan tenait la route, mais le contrat a tout de même été attribué au zoo de Saint-Félicien.
5: Et le ministère a refusé notre projet. Là, voilà maintenant qu'on dit, on n'a pas l'expertise. Ils avouent qu'ils n'ont pas l'expertise et ils vont chercher le zoo de Saint-Félicien. C'est carrément une insulte pour les Gaspésiens. Ça veut dire, vous, les Gaspésiens, vous n'êtes pas capables de vous occuper vous-même de votre faune. On va aller chercher des gens ailleurs pour s'occuper de votre faune.
2: Serge Couturier accuse le ministère aussi de manquer de transparence parce qu'il interdit aux experts indépendants de visiter les enclos mis en place en 2020.
5: Ces endroits-là ne sont absolument inaccessibles pour peu importe les raisons, peu importe les médias, les journalistes, simplement des observateurs, des experts qui voudraient dire « moi, je veux voir comment vous faites ça », c'est interdit. On s'est fait jeter dehors de l'enclos de Charlevoix avec une équipe de la Semaine verte il y a quelques années parce que le ministère refuse tout observateur.
2: Serge Couturier s'inquiète plus que jamais pour l'avenir de la Harde, alors que le contrat donné au zoo consiste surtout à surveiller et nourrir les animaux. Selon le biologiste, le ministère conserve les décisions relatives à la gestion du caribou qui démontre année après année son manque d'expertise et son manque aussi d'intérêt pour cette espèce emblématique. La députée de Bonaventure, Catherine Blouin, a poussé un soupir de soulagement vendredi alors que sa circonscription et celle de Gaspé seront maintenues intactes aux prochaines élections. C'est en toute fin de travaux parlementaires, juste avant la pause de l'été, que le projet de loi du ministre Roberge a été adopté avec l'accord de Youri Chassin, député de Saint-Jérôme, qui aurait pu retarder le processus jusqu'à ce que la loi ne soit pas adoptée.
6: Le premier mot qui me vient en tête, c'est « enfin », parce qu'il faut pas oublier de dire que c'est un combat des trois dernières années. Là, nous, on s'est mis au travail, mon équipe et moi, aussitôt que la commission de la représentation électorale s'est mise en marche. On se souvient de chacune des étapes. C'est un parcours... On peut dire qu'on n'a pas manqué d'obstacles.
2: Au départ, en 2023, la commission de la représentation électorale ne devait pas visiter la circonscription de Bonaventure, pourtant touchée par le redécoupage de la carte. Le gouvernement a par ailleurs ensuite déposé un projet de loi, mais les élus municipaux des Laurentides s'y sont opposés pour faire invalider la loi. Québec a gagné une première fois, mais a été défait en cour d'appel à la fin de 2025. Suivant cela, le gouvernement s'est adressé à la Cour suprême, mais a subi une défaite en avril. Québec est revenu avec un nouveau projet de loi pour faire passer de 125 à 127 le nombre de circonscriptions à l'Assemblée nationale. Mais cette tentative pour faire adopter son projet de loi en accéléré s'est heurtée au député indépendant Youri Chassin, qui trouve dangereux d'ouvrir la porte à ce type de manœuvre par le politique, plutôt que par l'instance indépendante qu'est le DGEQ. La députée de Bonaventure, qui voit maintenant sa circonscription rester intacte, est donc soulagée, surtout aussi parce que lors de la prochaine législature, les critères de la loi électorale vont devoir être modifiés.
6: Le grand gain aussi avec le projet de loi qu'on vient de déposer, bien sûr, c'est qu'on s'oblige à réviser les critères à la prochaine législature, donc pour faire en sorte qu'on n'a pas à se battre à chaque fois qu'il y a une refonte de la carte électorale.
2: Et de son côté, le député de Gaspé, Stéphane Sainte-Croix, avoue que la partie n'a pas été facile pour réussir à garder les deux comtés de la Gaspésie. Stéphane Sainte-Croix a réagi vendredi en exprimant sa satisfaction, en avouant aussi que les dernières semaines ont été éprouvantes.
7: Les dernières semaines ont été éprouvantes, des montagnes russes, des situations qu'on avait pas nécessairement envisagées se sont présentées. Il a fallu les gérer. Il a fallu aussi gérer, bien évidemment, l'horloge. Dans le cadre du menu législatif, faire des choix et puis à la fin de la journée, bien, on a remporté notre bataille. La Gaspésie conserve ses comtés.
2: Le député de Gaspé explique que dans tout le processus, il était important de toujours garder en vue le rôle aussi du directeur général des élections.
7: On a toujours pris soin là de maintenir le dialogue avec le directeur général des élections et la commission de représentation électorale, de s'assurer que la balle qu'on avait mise au jeu était jouable aussi pour l'institution. Hein. On a un respect pour cette institution-là qui est indépendante, mais qui dépend des lois du législateur, et nous sommes le législateur. L'élection n'est pas compromise. Hein. L'intégrité du processus électoral n'est pas compromise. Ça, c'était très important.
2: Après coup, la députée de Bonaventure indique que le premier projet de loi de son gouvernement aurait dû prévoir clairement le moment où les critères de la formation des comtés seraient revus. Et puis le cégep de la Gaspésie des îles du campus de Gaspé sera l'hôte du Forum international des jeunes pour la conservation des océans du 19 juin au 1er juillet. Cet événement international réunira près d'une centaine de jeunes de 18 à 35 ans de plus d'une vingtaine de pays. L'objectif principal du Forum est de mobiliser, d'outiller, de faire rayonner une relève mondiale qui est engagée pour la protection des océans. Nicolas Simmeret, le directeur adjoint du développement et de la coopération internationale au Cégep explique que plus de 600 jeunes avaient réussi une formation sur la conservation des aires marines et que de ce nombre, une centaine ont été sélectionnés pour participer au forum. Un forum d'importance, dit-il, pour le Cégep qui s'illustre sur la scène internationale.
8: Depuis un peu plus de 5 ans maintenant, nous avons notre bureau en Afrique de l'Ouest, qui est basé à Dakar, au Sénégal, et nous sommes impliqués dans des projets d'adaptation au changement climatique. Donc, dans ce cadre-là, notre partenaire, qui est la Direction des aires marines communautaires protégées du Sénégal, qui dépend du ministère de l'Environnement et de la Transition écologique, nous avait sollicité pour préparer des activités pré-congrès mondial.
2: Le directeur adjoint ajoute que pour la centaine de participants retenus, ce sera l'occasion de préparer leur plaidoyer pour la jeunesse en vue du congrès mondial sur les aires marines protégées. Voilà, c'est ce qui complète le bulletin d'information. C'était Julie Drapeau. Je vous souhaite une excellente journée.
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2: On revient à nos premiers amours en parlant de hockey. Et de
3: oui.
2: La Coupe Stanley et de Jesperi?
3: Jesperi Kotkaniemi.
2: C'est quoi l'origine de Kotkaniemi?
3: Ah ben là, as-tu des questions plus faciles? Pendant, je vais lire la nouvelle, tu pourrais chercher sur... Je me souviens plus, il venait de où.
2: Suède ou...
3: Non, c'est un pays, là...
2: C'est un pays.
3: Tu peux chercher. Il vient d'un pays.
2: Donc, fais ta nouvelle, je vais chercher ça.
3: Alors, c'est que les gens qui prennent pour les Canadiens, on se souvient de Jesperi Kotkaniemi. Il n'a pas fait grand-chose à Montréal. Il n'a pas fait grand-chose non plus du côté des Hurricanes. Et il n'a disputé aucun match en séries éliminatoires cette saison avec les Hurricanes de Caroline. Mais son nom... va être gravé sur la Coupe Stanley, malgré tout, aux côtés de ceux de ses coéquipiers. Tu l'as trouvé d'où
2: c'est
3: il vient?
2: Un Finlandais,
3: me semblait.
2: Il semblait que c'était un pays.
3: Oui, j'étais pas mal sûr.
2: J'étais pas loin que la Suède.
3: Ben, c'est vrai. T'étais tout près.
2: Ben oui.
3: Alors, le règlement de la Ligue nationale, Pénélope, stipule que pour avoir droit à cet honneur, un joueur doit avoir participé à un match de la finale, ce qui n'est pas le cas du Finlandais, qui est désormais âgé de 25 ans. Et Kotkaniemi, qui a connu une saison régulière de misère, l'a récolté seulement 2 buts et 7 mentions d'aide en 42 rencontres.
2: Ouf.
3: Lui qui est pourtant le 7e attaquant le mieux payé du club et qui va toucher 4,82 millions par saison, et ça jusqu'en 2030. T'as rendu compte? Et c'est à cause de ces 42 rencontres-là qui permettent à l'attaquant de penser à la postérité. Parce que si un joueur n'a pas participé à la finale, mais qu'il a disputé 41 matchs en saison régulière, un de moins que le total de Kotkaniemi, il verra son nom être gravé sur le trophée de Lord Stanley. Par contre, à l'inverse, dans cette même équipe, le Québécois Nicolas Deslauriers, lui, n'a joué qu'un seul match dans le parcours éliminatoire des Canes, mais au moins, il en a joué un en première ronde et il n'a pas disputé assez de parties en saison régulière pour que son nom soit gravé sur la coupe. Les Hurricanes devront demander une dérogation à la Ligue pour que le nom de Deslauriers y soit.
2: Est-ce qu'ils vont le faire? On le sait-tu?
3: Je ne le sais pas pour l'instant. J'espère que oui.
2: Ça fait partie des possibilités.
3: J'espère que oui.
2: Et surtout, si c'est le seul, c'est plate pour la motivation.
3: C'est très plate. Oui, effectivement.
2: On parle de Grand Prix de Formule 1?
3: Ben écoute, ça a bien été pour le Britannique Lewis Hamilton sur Ferrari qui a créé la surprise hier. Il a remporté sa première victoire avec la Scuderia lors du Grand Prix de Catalogne dimanche sur le circuit de Barcelona-Catalunya à Montmeló.
2: Montmeló.
3: Alors, ça a l'air qu'il faisait chaud quand même de ce côté-là. Le septuple champion du monde qui s'était lancé en deuxième position sur la grille a devancé ses compatriotes George Russell sur Mercedes et Lando Norris sur McLaren. Et l'Italien Kimi Antonelli sur Mercedes, le leader du championnat actuellement qui avait remporté les 5 derniers Grands Prix, a abandonné à 5 tours de la fin en raison d'un problème moteur alors qu'il venait de dépasser son coéquipier pour s'emparer de la 2e place.
2: Pauvre Kimi.
3: Oui.
2: Parlons baseball et les Yankees qui ont vaincu les Blue Jays dimanche.
3: On peut pas dire que ça va bien, Pénélope, pour les Blue Jays cette année.
2: C'est dommage.
3: Les Yankees qui ont pris le large en inscrivant 5 points en début de 9e manche pour vaincre Toronto 8-3 hier à Toronto dans un duel qui a été marqué par l'expulsion du gérant John Schneider,
2: de Toronto. Le gérant qui
3: était expulsé. Il était pas content. Les favoris locaux ont donc perdu une 2e série consécutive à domicile. Ils ont conclu leur séjour à la maison avec un dossier de 4 victoires en 5 défaites. Et là, ils se trouvent à 4 parties de la barre de 500, accusent 10 matchs de retard sur leurs rivaux de New York qui détiennent le sommet de la section Est de la Ligue américaine de baseball. Est-ce qu'on va les voir en série mondiale cette année? À moins qu'ils aient une bonne fin de saison comme l'an passé.
2: Oui, c'est ça. Je veux dire, on est quand même tôt, relativement tôt dans la saison.
3: Il y a encore du temps.
2: Oui, c'est ça.
3: Mais il va falloir qu'ils se mettent à gagner à un moment donné.
2: Mais pourquoi on a expulsé le gérant? Excuse-moi.
3: Parce que son lanceur a fait ce qu'on appelle, une faute illégale. Donc, une faute illégale. C'est pas faute que je veux dire, c'est illégal.
2: Un geste illégal?
3: Oui, ce qui fait que lui, il a contesté l'arbitre, M. Schneider, et là, ça brassait. Une feinte illégale. Son lanceur a été accusé d'avoir fait une feinte illégale. C'est ce que je voulais excuser,
2: donc,
3: moi, mesdames,
2: si
3: messieurs.
2: Donc, si tu contestes puis que t'as pas raison de contester, on t'expulse.
3: Ben, c'est que ça dépend qu'est-ce qu'il a dit aussi.
2: Ah, d'accord.
3: Il y a tout ça. Tu peux aller contester puis retourner dans l'abri, mais là, lui, ça a duré longtemps puis il était pas content.
2: Il était pas content. Ouais. Personne n'était content, finalement.
3: Non.
2: Et puis, il y en a qui sont pas contents de la météo?
3: Non,
2: j'ai
3: ça
2: tout
3: l'air
2: essayé
3: que...
2: tantôt.
3: Oui, hein?
2: Oui.
3: Hey, j'ai entendu soleil. Ça fait drôle, hein? Ça fait longtemps que je l'avais pas entendu, celle-là.
2: C'est comme si c'était un son tellement d'une autre époque.
3: Ouais.
2: Et une légèreté d'une autre époque.
3: D'ailleurs, je me posais la question, Nana Mouskouri, à quel âge aujourd'hui? Bonne question.
2: Elle est toujours vivante?
3: À ma connaissance, oui.
2: Ah, bon. Ben...
3: C'est une grecque.
2: Tout est dans tout.
3: Tout est dans tout.
2: Vraiment. Non, mais c'était léger. Mais ça n'a pas ramené le soleil.
3: Non. On dirait qu'il faudrait aller faire la danse du soleil, Pénélope.
2: Oui. Mais en attendant, chanson de circonstance avec Gab Bouchard qui sera au Bleu Bleu.
3: Oui.
2: Pour le spectacle gratuit de la Saint-Jean. Trudeau.
3: Ah, Trudeau.
2: Bonne journée, Rock.
3: Parfait.
2: À demain. Bye.

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5: Oui, dernière météo de cette émission à 11h56. Aujourd'hui, des averses au menu 5 à 10 mm avec un maximum de 17 degrés. Ce soir et cette nuit, les averses se poursuivent. On pourrait même avoir des orages au cours de la nuit, 10 à 20 mm.

perces qui sont prévues avec 60 % maximum de 22. Donc, c'est quand même confortable. Il fait 12 degrés en ce moment sur la baie des Chaleurs. Donc, c'est plus frais aujourd'hui et demain avant de revenir plus près des normales saisonnières. En ce 15 juin, bonne fête à Huberte Bouc. C'est de la part du Club des 50 ans et plus de Saint-Omer. Le Club des 50 ans et plus de Bonaventure souhaite un joyeux anniversaire à Anne Marsh et bonne fête à Denis Gauthier. Semble-t-il qu'il y a plein de monde qui veulent vous souhaiter bonne fête, Monsieur Gauthier. Donc, joyeux anniversaire à vous trois. C'est ainsi que se termine l'émission. Oui, ici, l'horizon, c'est toujours Pénélope Garon au microphone. Merci d'avoir été là. Je vous souhaite une très, très belle semaine. On se retrouve à 15h en compagnie de Louis-Philippe Morin pour la dernière période. Et on va se terminer avec une nouveauté. C'est tout, tout chaud. Rock Harvey vient tout juste de rentrer cette chanson dans le système d'un groupe gaspésien que vous connaissez bien, Dans le Shed. Et c'est pas toujours simple de s'aimer à SUFM. À tantôt tout le monde. Bye bye.

0: Voici maintenant vos informations de la presse canadienne. Tout d'abord, le premier ministre Mark Carney salue l'accord préliminaire qui a été conclu entre les États-Unis et l'Iran et qui vise à mettre fin au conflit. Les détails de l'accord seront signés vendredi en Suisse, mais on sait que celle-ci devrait permettre la réouverture du détroit d'Ormuz. Sur le tarmac d'un aéroport en Irlande ce matin, M. Carney a assuré que le Canada fera sa part pour que cette avancée diplomatique se concrétise. Il a réitéré qu'il est essentiel que les négociations détaillées aboutissent et que cet accord soit mis en œuvre rapidement. Le Parti libéral du Québec demande à ce que l'enquête sur les allégations de racisme au service de police de la ville de Montréal soit menée par la Sûreté du Québec. Le PLQ estime que permettre au SPVM d'enquêter sur ses propres membres dans un dossier de cette nature ne répondrait pas aux exigences de transparence attendues par le public. La formation soutient que la situation doit être examinée avec objectivité et à l'abri de toute apparence de conflit d'intérêts. C'est vendredi soir que le SPVM a annoncé le démantèlement d'une équipe du poste de quartier 39 à Montréal-Nord à la suite d'allégations de comportements discriminatoires et racistes. Les parents québécois continuent d'évoluer vers l'égalité, mais il y a encore des enjeux concernant le partage des tâches et la charge mentale. C'est du moins ce qui ressort d'un sondage Somme mené par le Regroupement pour la valorisation de la paternité à l'occasion de la semaine de la paternité qui commence aujourd'hui. Selon le coup de sonde, les parents se voient généralement comme une équipe au service de l'enfant, mais les mères et les pères n'ont pas la même perception quant à la répartition de la charge mentale. Par ailleurs, la compétence des pères est plus susceptible d'être mise en doute que celle des mères. Et le nouveau terminal de passagers de l'aéroport métropolitain de Montréal, situé à Saint-Hubert, sur la rive sud, ouvre ses portes aujourd'hui. La compagnie Porter y offre des liaisons vers 11 destinations canadiennes, dont Vancouver, Calgary, Edmonton et Toronto. Le chef de la direction de Porter, Michael DeLucci, affirme que les réservations ont déjà dépassé les attentes. Les recherches de Porter ont démontré qu'environ la moitié de la population de la région de Montréal peut se rendre à l'aéroport de Saint-Hubert plus rapidement qu'à l'aéroport international Montréal-Trudeau. Et en terminant, la Société canadienne d'hypothèques et de logements indique que les mises en chantier ont reculé de 6 % en mai par rapport à avril. Le nombre de logements en construction dans les centres de 50 000 habitants ou plus a grimpé de 0,9 % alors que les achèvements ont bondi de 10,6 %. La tendance sur 6 mois des mises en chantier d'habitation pour mai a légèrement augmenté à 0,5 % pour atteindre un peu plus de 258 000 unités. Eh bien voilà, c'était les informations de la presse canadienne.
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1: Bonjour, voici votre bloc-notes.
0: Les Chevaliers de Colomb vous convient à leur déjeuner mensuel dimanche le 21 juin au chalet de l'Hippodrome à Nouvelle, 800 rue de la Carrière. Les adultes paient 15 $, les enfants de moins de 12 ans paient 5 $ et les contributions iront aux œuvres des Chevaliers. La fabrique de l'église de Maria organise une vente de garage les 20 et 21 juin prochains. Vous pouvez réserver votre table au coût de 25 $ auprès de Myriam Tétrault au 514-222-3497. Une soirée country est organisée à l'occasion de la fête des Pères le samedi 13 juin à 20h à l'OTJ de Saint-Omer, mettant en vedette Luc et Joanne. L'admission est de 12 $. Apportez vos consommations. Bienvenue à tous. Le Cercle des fermières de Maria organise son brunch annuel mercredi le 24 juin de 8h30 à 11h au Centre communautaire de Maria pour la célébration de notre fête nationale. L'organisme Nouveau Regard convoque ses membres pour l'Assemblée annuelle 2025-2026 le 29 juin à 18h30. Deux façons de participer en personne à New Richmond au 189 boulevard Perron-Ouest ou en ligne via Teams. Des prix de présence seront tirés en fin de rencontre.
1: Voilà, c'est tout. CFM vous a présenté votre bloc-notes.
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0: c'est le fun pareil magasiner sur Internet pour acheter d'un particulier, hein? T'envoies 10 messages, arrivé sur place, tu te rends compte que c'est déjà vendu, ou pire, que c'était une fausse annonce. Du gros fun, quoi.
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8: À vendre, un quadriporteur 2021 Comet Pro Rouge avec chargeur, batterie et pare-brise. Dernière utilisation 2024. Aussi un ensemble solaire comprenant deux panneaux solaires de 100 watts, deux batteries décharge profonde 6 volts, un contrôleur de charge de 20 ampères et un ondulateur 1000 watts. A été utilisé 3 jours. Les prix sont sur demande. Contactez Michel Bernard au 418-388-5034.
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2: Voici une belle opportunité d'emploi. Le garage Restigouche de Matapédia est à la recherche d'un mécanicien automobile pour remplacer un départ à la retraite. Il s'agit d'un poste permanent à temps plein disponible immédiatement. Le ou la candidate devra avoir une bonne condition physique et posséder une bonne expérience en mécanique générale. Travail de jour du lundi au vendredi, aucun week-end. Poste de travail dédié. Posséder ses propres outils serait un atout, mais un plan de financement pour l'achat d'outils pourra être offert. Le salaire sera à discuter selon l'expérience et les compétences. Veuillez faire parvenir votre CV au andre@pabm.ca ou en personne au 4 rue des Saumons à Matapédia ou appelez au 418-865-2966.
0: Rail GD continue son expansion et cherche à recruter des ouvriers de voitures ferroviaires. On recherche des candidats qui sont soucieux du détail, qui aiment le travail d'équipe et relever des défis. Aucune connaissance du domaine ferroviaire n'est requise. Pour plus d'informations, prendre connaissance des offres en ligne ou nous contacter. 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
2: Armand Chrysler Dodge Jeep Ram est à la recherche d'un technicien ou d'une technicienne en mécanique automobile à Carleton-sur-Mer et Pointe-à-la-Croix. Exigence du poste, maîtrise des outils informatiques et des applications couramment utilisées en milieu de travail. 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
4: 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Le club de golf Carleton-sur-Mer est heureux de vous inviter au tournoi du club Lyon qui se tiendra les 27 et 28 juin en formule Mulligan 3 joueurs compétition. Les tarifs sont de 95 $ pour les membres et de 135 $ pour les non-membres. La voiturette est offerte au coût de 80 $ par équipe pour les deux jours. Une ronde de pratique est comprise le vendredi à partir de midi et le souper du samedi est inclus avec l'inscription. Les inscriptions se font directement à la boutique du golf. La date limite pour s'inscrire est le 25 juin.
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0: Les Chevaliers de Colomb vous convient à leur déjeuner mensuel dimanche le 21 juin au chalet de l'Hippodrome à Nouvelle, 800 rue de la Carrière. Les adultes paient 15 $, les enfants de moins de 12 ans paient 5 $ et les contributions iront aux œuvres des Chevaliers. La fabrique de l'église de Maria organise une vente de garage les 20 et 21 juin prochains. Vous pouvez réserver votre table au coût de 25 $ auprès de Myriam Tétrault au 514-222-3497. Une soirée country est organisée à l'occasion de la fête des Pères le samedi 13 juin à 20h à l'OTJ de Saint-Omer, mettant en vedette Luc et Joanne. L'admission est de 12 $. Apportez vos consommations. Bienvenue à tous. Le Cercle des fermières de Maria organise son brunch annuel mercredi le 24 juin de 8h30 à 11h au Centre communautaire de Maria pour la célébration de notre fête nationale. L'organisme Nouveau Regard convoque ses membres pour l'Assemblée annuelle 2025-2026 le 29 juin à 18h30. Deux façons de participer en personne à New Richmond au 189 boulevard Perron-Ouest ou en ligne via Teams. Des prix de présence seront tirés en fin de rencontre.
6: Voilà, c'est tout. CFM vous a présenté votre bloc-notes.
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1: C'est lundi, c'est gris, ça rime, mais vous en faites pas, on prévoit du soleil à un moment donné. Bienvenue tout le monde dans la dernière période, l'émission de fin d'après-midi. Sur les ondes de SUFM, je m'appelle Louis-Philippe Morin, je suis avec vous jusqu'à 17h. Je vous tiendrai au courant de tout ce que vous devez savoir pour avoir l'air brillant au souper. Information, sport, météo, vous aurez de la conversation autour de la table ce soir en mangeant. Qu'est-ce qu'on mange ce soir, Pénélope?
2: Je suis pas sûre encore. Quelques options.
1: OK. Moi, j'ai fait un curry au pois chiche en fin de semaine.
2: Ah oui? Oui. Intéressant.
1: Ben, j'ai préparé un gâteau aux bananes dans lequel Ricardo me disait de mettre...
2: Un gâteau aux bananes ou un pain aux bananes?
1: Un pain aux bananes, ouais, excuse-moi. Okay. Dans lequel Ricardo me disait de mettre du lait de coco.
2: Oui, ben c'est celui-là que je fais tout le temps.
1: Très bon.
2: C'est le meilleur.
1: Excellent.
2: Ouais,
1: et moelleux. Mais il restait comme pas mal de lait de coco.
2: Il reste toujours du lait de coco.
1: Je l'avoue, j'ai demandé à l'intelligence artificielle qu'est-ce que je fais avec 3/4 d'une canne de lait de coco. Il m'a proposé un curry au pois chiche.
2: C'est une bonne idée.
1: Donc, j'essaie ça ce soir.
2: Ah.
1: Je vous en donnerai des nouvelles demain.
2: On risque d'avoir des dommages collatéraux.
1: On
2: sera avant.
1: Ouais, ça puis l'annonce. Ça puis l'annonce de Industriel Alliance, je sais pas quoi là, où ce qu'il dit je donne un lift à cette heure à ma boss, mais j'ai toujours aimé les bins.
2: Jamais
1: le hockey est fini, fait que j'écouterai plus la télé, Pénélope.
2: Ben oui, c'est terminé avec les Hurricanes.
1: Moi, je suis content que les Hurricanes aient gagné. Comme ça, le Canadien a perdu contre la meilleure équipe.
2: Ben oui, je comprends. Voilà. Je comprends.
1: À venir, au cours des prochains instants, Pénélope, tu te soumettras au sondage qui ne veulent rien dire.
2: Oui.
1: C'est les derniers de la saison, parce que la semaine prochaine, on l'expliquera, mais on tombe en mode estival.
2: Ouais.
1: Et d'ailleurs, parlant d'été, Johnny Arsenault va venir faire son tour dans ma chronique estivale.
2: Ah!
1: Oui, pour me dire qu'est-ce qu'il fait cet été, qu'est-ce qu'il fait par ses étés passés, s'il y a un souvenir de notre job d'été.
2: Mm-hmm.
1: Donc, vous entendrez tout ça à 15h45. Il y aura aussi un finaliste pour le concours gagner 200$ d'épicerie. 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
2: Il y a beaucoup de produits de plus en plus.
1: T'as-tu déjà mangé leur pâté mexicain?
2: Oui.
1: Oh! 200$ de pâté mexicain. Enfin...
2: Les tartes sont bonnes.
1: C'est vrai aussi. Mmh. Alors, on fera notre tirage vendredi, mais on a besoin d'avoir des finalistes d'ici ce temps-là. Pénélope, tu veux me parler de la fin de la session parlementaire à Québec. La session, c'est fini, là.
2: Oui.
1: Mais les couteaux ont volé plutôt bas entre le PQ, le PLQ. On annonce aussi des candidats. Qu'est-ce que tu tires de cette...
2: Moi, ce que je retiens, c'est que cette fin de session parlementaire s'est terminée en bras de fer entre le PLQ de M. Milliard et le PQ de M. Saint-Pierre Plamondon.
1: Oui.
2: Et ma question, c'est à qui ça sert ces chicanes-là? Ben, la réponse, je vous le donne en mille, ça sert à la CAQ et la première ministre Christine Fréchette, qui a toutes les tribunes maintenant pour parler de vieilles chicanes entre le PQ et le PLQ.
1: Ouais.
2: Elle le répète, c'est loin des priorités des Québécois et elle a raison. Je vais lui donner raison. C'est un début de campagne électorale qui a lieu à un moment donné, à ce moment-ci, où les gens sont stressés. Les gens sont stressés par l'actualité. On aura peut-être une trêve qui va être signée entre les États-Unis et l'Iran.
1: Israël aussi.
2: Israël aussi, mais Israël, dans tout ça, qui continue à bombarder, qui s'est fait rabrouer par le Trump. C'est ça. Donc, ça commence à se calmer dans la région du Golfe. Le prix du pétrole, le Brent du moins, qui a déjà baissé de façon significative.
1: Ça a-tu baissé à la pompe ici?
2: C'est que les impacts à la pompe, ça va prendre du temps. C'est pas demain la veille.
1: Pourtant, Pénélope, quand c'est le contraire, quand il y a un début de conflit, ça monte vite.
2: Okay. Là, j'ai hâte de voir. Je vous avoue, je suis pas arrêtée, mais... Okay. Que l'on voit tout de suite, et puis l'impact sur les épiceries, le prix de l'épicerie, tout ça, ça risque de prendre du temps. Et les priorités des Québécois, qu'est-ce qu'ils veulent? Ils veulent pouvoir entendre des hommes, des femmes politiques qui leur offrent des solutions à leurs problèmes concrets.
1: Quotidiens.
2: Ils veulent savoir qu'il y a des gens à Québec qui sont au courant de leurs préoccupations et qui y répondent par des politiques publiques. Alors, de voir le Parti québécois associer le financement du PLQ au crime organisé, est-ce que c'est vraiment rassembleur? Le PQ qui s'en va en campagne électorale en voulant faire un pays, est-ce que c'est ça qui va convaincre le plus grand nombre à voter oui à l'indépendance? Ouais,
1: et pourtant, Paul Saint-Pierre Plamondon a dit en fin de session qu'il avait peut-être commis quelques gaffes, qu'il avait l'air peut-être des fois un petit peu trop au-dessus de ses affaires. Il a dit que ça allait changer. Première occasion qu'il a, c'est de lancer une flèche.
2: Exactement. Il venait de dire que lui, ce qu'il caractérise, c'est la rigueur. Et moi, honnêtement, je ne comprends pas cette sortie-là parce que je ne sais pas si M. Saint-Pierre Plamondon a oublié qu'il mène dans les sondages, qu'il est supposé vouloir additionner les appuis pour faire du Québec un pays, mais au lieu de ça, au lieu de profiter de sa tribune, parce que en fin de session parlementaire, tous les chefs ont le temps de faire un bilan, c'était le temps pour lui de dire qu'est-ce qu'il a fait. Les bons coups de son parti, les candidatures qu'ils ont recrutées en vue de la campagne électorale.
1: Les victoires qu'ils ont
2: eues. Oui. Mais au lieu de ça, il lance des accusations sans preuve. Mmh. Parce que c'est pas vrai qu'en affirmant quelque chose, vous avez beau le tourner en question, là, vous ne pouvez pas vous servir d'une question pour affirmer des choses qui sont ni vérifiées, ni vérifiables. Tu es quand même imputable. Et c'est pour ça que le PLQ a répondu avec une mise en demeure. Charles Milliard qui a fait un point de presse samedi pour justement mettre en demeure Paul Saint-Pierre Plamondon, qu'il s'excuse et qu'il se rétracte et jusqu'à mercredi 11h. Bon. Tu sais, est-ce que, aussi, la question que je me pose, est-ce que Paul Saint-Pierre Plamondon a pris connaissance des derniers sondages? J'imagine que oui, mais il a dû les oublier parce que dans son rétroviseur, c'est pas le PLQ qu'il faut qu'il surveille, c'est la CAQ. Alors pourquoi s'attaquer au PLQ? Tu sais, est-ce qu'il pense vraiment que ça va lui attirer plus de votes? Moi, je comprends pas ce raisonnement-là. Je suis pas certaine que ça tient la route parce que ceux qui sont convaincus et qui votent PLQ, est-ce qu'ils vont être moins tentés parce que le Parti québécois lui tape dessus?
1: Ouais.
2: Pensez-vous vraiment que c'est le PQ qui va faire changer ça?
1: C'est une drôle
2: ça?
1: De stratégie, en tout cas.
2: C'est une drôle de stratégie. Pour l'instant, il refuse de s'amender. Et pendant ce temps, la voie est ouverte pour Christine Fréchette qui dit « On veut diminuer le coût de la vie pour les Québécois. On veut propulser l'économie. On veut améliorer l'accès aux services publics. » Et non seulement, ça fait 3 jours que Christine Fréchette a toute la glace pour dire ça, mais elle a encore plusieurs jours devant elle. Parce de quoi on va parler? On va parler de la chicane. Et pendant ce temps-là, elle a fait ses propositions. Donc, ultimement, les Québécois font les frais de ces chicanes-là. Ça ne fait avancer aucun débat ni aucune idée porteuse pour le Québec.
1: Et voilà, c'est dit. Merci beaucoup, Pénélope. Nous, on va aller en musique avec Zara Larsson et Lush Life. Et on vous revient, je vous disais, avec le dernier sondage de la saison.
2: Ouh, oui. Le dernier?
1: Une dizaine de questions qui aideront à cerner qui tuer, Pénélope.
2: J'ai hâte.

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5: Voici l'heure des sondages qui ne veulent rien dire.
6: Les sondages qui ne veulent rien dire, si vous vous joignez à nous pour la première fois en quelques mois, ce sont des questions que je pose à Pénélope, auxquelles vous pouvez répondre aussi sans problème. Il n'y a pas de bonne ou de mauvaise réponse. Vous n'allez pas vous tromper. Ce sont des goûts personnels qui ouvrent à la discussion. C'est ça. J'essaie de trouver quelque chose de tourner une phrase, ça n'a pas marché. Alors, on y va, Pénélope.
7: Oui, allons-y.
6: Es-tu plus jello, pudding ou salade de fruits? Jello, pudding, salade de fruits.
7: Parce que j'aime bien le pudding.
6: Oh, pudding! 27%.
7: Y a-t-il quelqu'un qui aime le jello plus?
6: Moi, j'aime le jello.
7: Ah oui, hein? Ah, mais tu dirais que ça ne m'étonne pas dedans, toi.
6: J'aime ça, le jello, moi.
7: Ben oui, parce que tu n'aimes pas le café. Fait que normalement, ceux qui n'aiment pas le café, ils aiment le jello.
6: Par association. 29% des gens sont plus jello et 44% sont plus salade de fruits.
7: Ah oui, mais c'est tellement surprenant. Bon, la salade. Ah non,
6: mais
7: moi, j'adore ça.
6: Il faut que ça.
7: Ça
6: soit une salade de fruits maison. Parce que si c'est une salade de fruits en canne, parce que je pense que c'est peut-être ça la question, là. Tu sais, parce que du pudding puis du jello, c'est comme un peu en canne.
7: OK. Non, c'est vrai. Moi, la salade de fruits, tu dis, il faut que ça soit maison et il faut que ce soit fait par quelqu'un d'autre.
6: Oui, pas par toi.
7: Non, parce que j'ai ça faire ça. C'est bien trop long couper tous les fruits. Bon. En tout cas. Mais quand quelqu'un d'autre en fait, j'adore ça.
6: Oui.
7: Oui.
6: Pas de banane, par exemple, dedans,
7: ben
6: s'il
7: moi,
6: vous plaît.
7: Pourquoi?
6: Ça vient mou des bananes.
7: C'est vrai, par exemple, t'as raison.
6: C'est pas le fun.
7: Faut que t'y mettre à la dernière minute.
6: Bonne idée.
7: Ouais.
6: Voilà. Camping en tente, en roulotte ou en abri?
7: En tente.
6: En tente, ouais. 38% des gens sont comme toi. 55% sont un peu plus luxe et ils vont en roulotte.
7: Oui.
6: 7% en abri. En tente, camping sauvage, Pénélope?
7: Oui, moi j'aime vraiment le camping.
6: Ça, c'est
7: le camping,
6: fun.
7: Camping, camping, ouais.
6: Ça fait longtemps que j'ai été en camping.
7: Oui.
6: Je me rappelle la dernière fois, c'était un voyage de canot camping que j'avais fait dans le parc de la Vérendrye.
7: Ça devait être beau, ça.
6: Sur la rivière Poulter, je me rappelle encore du nom. La Poulter.
7: Mais ici, là, dans le parc de la Gaspésie.
6: Ça devait être magnifique. Vraiment. Enfin. Combien de... ça, c'est une question pas pire. Combien de Rock Harvey pourrait rentrer dans ta salle de bain, Pénélope? 2 à 3, 3 à 5 ou plus que 5? Combien de Rock Harvey pourrait rentrer dans ta salle de bain? Je fais juste te dire que la question en anglais, c'est combien de Rock, là, le gars, là, le lutteur qui est devenu comédien, là, Johnson, là. Tu sais, c'est qui? Il n'a pas de cheveux sur la tête.
7: Oui.
6: Bon, en anglais, la question, c'est combien de Rock rentre dans ta salle de bain? Mais là, tu sais, je me suis dit Rock Harvey. Combien de Rock Harvey pourrait rentrer dans ta salle de bain?
7: 4-5, je dirais.
6: OK, ben ça, c'est 30% des gens qui estiment qu'il y a 3-5 Rock Harvey qui pourraient rentrer dans leur salle de bain. 2 à 3, 32% et plus que 5. Ça commence à faire pas mal de Rock Harvey.
7: C'est des grandes salles de bain, là.
6: 28%. Où étais-tu, Pénélope, le 11 septembre 2001? Au bureau, à la maison, en vacances ou ailleurs?
7: Oui, dans une salle de nouvelles.
6: Ah, ben voilà. Donc, tu étais au
7: c'était
6: bureau.
7: Intense.
6: 48%. Ben oui, j'imagine. Moi, on se rappelle tous, ceux qui l'ont vécu, se rappellent du moment, tu sais, moi, j'étais en réunion au travail, puis il y a quelqu'un qui est rentré puis qui a dit, hey, allumez la télé, il faut que vous allumiez la télé, puis la réunion a fini là, il n'y a plus personne qui parlait.
7: Puis on a vu la deuxième tour, live.
6: On retourne à la maison, puis c'était là, à radio en continue.
7: Ah,
6: toi,
7: ouais.
6: Ça devait être terrible aussi.
7: C'était
6: fourrette.
7: C'était,
6: ouais.
7: C'était
6: 48% donc au bureau, 31% à la maison, 3% en vacances et ailleurs, je sais pas où, 18%. Voilà. Combien de sacs recyclables as-tu dans ton auto pour l'épicerie, le Pénélope? Aucun? 1 à 3, 4 à 5 ou plus que 5?
7: Beaucoup trop.
6: Oh. Plus que 5?
7: Oh, hey, j'en ai. C'est ridicule. Le nombre de fois que je suis rentrée, j'avais oublié mes sacs,
6: ouais.
7: J'ai racheté des sacs.
6: Puis là, tu dis, écoute, j'en ai pas. Oui, c'est ça.
7: C'est ridicule.
6: Moi, je prends sacs bruns à cette heure. Quand, tu sais, quand j'ai oublié mes sacs, je dis, ben, je peux-tu avoir un sac? Ça coûte 15 cents. Là,
7: oui, mais tu le recycles après.
6: Oui, on s'en sert par la suite.
7: Ouais,
6: mais aucun, ça, c'est rare. 9 %, 1 à 3, 53 %, 4 à 5, 33 %. Et dans le cas de Pénélope, plus que 5, seulement 5 % de la population
7: ah, ouais,
6: a plus que 5.
7: Mon Dieu.
6: Est-ce qu'ils traînent partout dans la voiture ou sont...
7: Non, non, ils sont concentrés, okay. Parce que j'ai aussi des boîtes.
6: Oui, ah oui.
7: C'est les fameuses boîtes,
6: oui, oui.
7: Dans lesquelles il y a plein de sacs.
6: Bon.
7: Les pauvres petits gars qui emballent l'épicerie, je leur donne ça. Ils sont là, ils sont... Il y en a de toutes sortes de grandeurs. Les sacs de la SAQ sont mélangés. Des fois,
6: un grand sac. Moi, j'ai un grand sac IKEA.
7: Oui, mais des fois, ça n'a pas de bon
6: ben
7: sens.
6: Non,
7: c'est bien trop
6: dur,
7: lourd.
6: C'est pesant à transporter
7: ben oui.
6: Après ça. Mais
7: ça n'a pas de sens.
6: Enfin. Dis-tu échalote ou oignon vert, Pénélope?
7: Je dis échalote.
6: 81 % des gens sont comme toi. 19 % disent oignon vert.
7: Ouais.
6: On les salue. Ils ne sont pas beaucoup.
7: Mais c'est pas une faute, ça se dit aussi. Là.
6: Mais c'est juste qu'une échalote, c'est comme un truc rose-gris. C'est une échalote française. Là.
7: Ben, ça, c'est une échalote française.
6: Oui, mais c'est une échalote.
7: C'est l'échalote. Mais l'autre, c'est aussi échalote.
6: Je ne sais pas qu'est-ce que Ricardo a à dire là-dessus. On l'appelle.
7: Il doit être aperçu.
6: Ça doit. Il nous écoute certainement.
7: Sûrement.
6: Quand tu penses à l'école primaire, Pénélope,
7: oui.
6: Quelle couleur te vient en premier? Rouge, bleu, jaune, vert ou autre? Une couleur qui te vient quand tu penses à l'école primaire.
7: À l'école primaire. Écoute, il n'y a pas de couleur. Spontanément, il n'y a pas de couleur, là, mais... c'est quoi tes choix?
6: Rouge, bleu, jaune, vert ou autre?
7: Je vais dire vert.
6: Vert, 14 % rouge, 23 %, bleu, 30 % jaune. Moi, c'est jaune qui me vient parce que je me souviens que les cases... À l'école,
7: était jaune.
6: Jaune comme jaune tirant sur l'orange. Et autre, 17 % Salut, Sœur Michel.
7: Oh, c'était
6: professeur
7: ton enseignant de
6: première année.
7: Première année.
6: As-tu encore des disques de vinyle chez toi, Pénélope? Oui, non, ou c'est quoi ça?
7: Non, ben, je les ai pas parce qu'ils sont chez mon père. C'est mon père
6: a
7: gardé la collection.
6: La
7: non.
6: OK.
7: Non.
6: 75 % des gens sont comme toi. 17 % comme moi en ont encore.
7: Ouais.
6: Ça me fait rire parce qu'en fin de semaine, ma blonde me disait, t'as-tu encore des disques en vinyle? Puis je dis oui. Ils sont au sous-sol, là, quelque part dans
7: oui.
6: une boîte.
7: Mais t'as pas de lecteur.
6: J'ai pas de pick-up, comme on dit.
7: C'est ça, faudrait que...
6: Un tourne-disque.
7: Ça, oui.
6: Oui, ça serait bien le fun. J'aimerais bien ça.
7: Puis maintenant, ils en ont fait, là, de
6: oui.
7: Je sais que ma sœur s'est acheté un nouveau tourne-disque.
6: Puis il y a une boutique à New Richmond qui vend des disques en vinyle encore. Je sais que j'en avais une grande, grande collection. Puis à un moment donné, mon fils, qui aime beaucoup la musique, me dit, « Hey, Page, peux-tu... » Parce que lui, s'était acheté, comme ta sœur, un tourne-disque.
7: Ouais.
6: Puis là, je dis, « Oh oui, prends ce que tu veux. » Puis il est parti comme avec 30 ou 40 disques. Puis les autres, parce qu'il les connaissait pas, là, mais tu sais, des vieux disques. Il paraît que ça vaut encore des sous, ces disques-là.
7: Semble-t-il, pour les collectionneurs, là, qu'il y a un marché pour ça. Moi, en fait, ça serait mes disques d'émissions d'enfance que je voudrais réécouter.
6: Comme?
7: Bobino, Bobinette.
6: T'avais des disques de Bobino?
7: Je répète. Moi, mes parents étaient des granos, on n'avait pas de télé.
6: Mais comment tu faisais pour écouter Bobino?
7: Ben, j'écoutais le disque.
6: Oui, mais tu savais pas c'était qui, t'avais pas
7: non,
6: de télé.
7: Ben, je le connaissais. Moi, Bobino, Bobinette,
6: tu connaissais sa voix.
7: Je connaissais par les personnages du disque.
6: OK. Donc, tu connais le général Garde-à-vous?
7: Eh bien, certainement. Bobino, Bobinette.
6: Gustave.
7: Je dirais... Ah, ben, Gustave.
6: Oui.
7: Ben oui, je connais tous. Moi, Bobino, Bobinette. Écoute, moi, dans ma tête, tu sais, Bobinette, elle existe, là.
6: C'était-tu des épisodes de Bobino qu'il avait enregistré puis qu'il faisait sur un disque? Là, on s'excuse auprès des gens qui ont moins que 40 ans. Vous êtes probablement en train de vous dire de quoi est-ce qu'il parle.
7: Mais Bobino, en fait... Il y avait des thématiques, mais là, je peux pas te dire si ça revenait dans les émissions, parce que je les écoutais pas. Mais il y avait comme, notamment, il y avait des disques, la musique classique, tu découvrais Beethoven, tu découvrais Mozart, puis c'est drôle, parce que il y a certaines pièces de musique classique, Mozart notamment, j'écoute, puis ça me fait penser à Bobino.
6: Ah, c'est hot.
7: Ouais.
6: C'est bien
7: vraiment.
6: Fun.
7: Non, c'était très bon, mais il y a probablement des sketchs qui revenaient ou des...
6: Ça se peut bien.
7: Oui, il y avait l'école de... Elle apprenait à chanter, là, l'école de Bobinette.
6: Elle apprenait
7: à chanter.
6: Je me souviens
7: ça
6: pas.
7: Ça ne dit rien, là.
6: Non.
7: Okay, bon.
6: Mais moi, j'avais un disque de Minute Moumoute. C'est encore plus vieux que Bobineau.
7: Minute Momotte.
6: Okay. C'était des marionnettes. Moi, j'ai tout le temps été fasciné par les marionnettes.
7: Ouais. Wow, ben moi, j'adore les marionnettes parce que moi, je suis une fan de Sesame Street.
6: Effectivement, c'est vrai. Et ouais. Dernière question, Pénélope. Quand tu prends ta douche, tu pars l'eau avant la douche ou quand tu entres dans la douche?
7: Avant
6: la douche. Faut 79. Je pense que c'est une affaire de filles.
7: C'est parce qu'on veut pas avoir de l'eau froide.
6: Ma blonde fait ça. Oui. Les filles de ma blonde font ça. Ah. Moi, je rentre dans la douche puis je pars la douche.
7: C'est ça parce que tu n'as pas peur d'avoir froid.
6: Non, ça me dérange pas.
7: Parce que les filles, on a toujours de froid.
6: Moumoune.
7: C'est toi. Qu'est-ce que tu veux, c'est le même.
6: Ah. Tu dis 79% des gens avant
7: oui,
6: la douche, 21% dans la douche. Bon. Ça complète ce sondage qui ne veut rien dire. Merci, Pénélope.
7: Faudrait faire jouer à Bobineau Bobinette.
6: Oui, mais
7: ça doit sortir. Non, je ne te dis pas là, le même année.
6: Oui, OK, faisons ça.
7: On pourrait trouver ça. Je ne sais pas si ça se trouve.
6: Sur YouTube, probablement qu'il y a des extraits. Il y a des extraits de toutes. Fait que, voilà. Et puisqu'il était question de vinyle, on va aller écouter 33 tours frères. Et moi, je vous reviens dans la dernière période où, je vais vous revenir. Je suis en train de checker le temps. je vais vous revenir.
7: Tu as décidé que tu restais tout le long de ton émission.
6: Merci, Pénélope. Okay, salut.

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1: Bon après-midi à tous et à toutes. L'école régionale Baie des Chaleurs de Nicolaï a été inaugurée aujourd'hui en présence de la députée et ministre de la Famille, Catherine Blouin, et de nombreux dignitaires. Catherine Blouin confirme que l'investissement de plus de 30 millions de dollars reflète bien l'importance de l'école et des infrastructures au Québec. Plus de 50 ans depuis la dernière construction d'une école en Gaspésie, la ministre affirme que ce nouveau lieu sera très rassembleur pour toute la communauté. Et de grands espoirs pour la maison René Lévesque à Nicolaï. Le président de l'espace René Lévesque, Gaétan Lelièvre, mise sur une grande collaboration avec le ministère de la Culture pour le projet de la maison d'enfance de l'ancien premier ministre. Et le biologiste expert du caribou, Serge Couturier, dénonce avec vigueur la décision de transférer la surveillance des enclos de caribou de la Gaspésie aux eaux de Saint-Félicien. Ben voilà, le bulletin complet vous sera présenté à 16h30.
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3: Ça reste couvert ce soir, possibilité d'averse et même un risque d'orage au cours de la nuit. Hauteur prévue 10 à 20 mm de pluie, minimum de 12. Demain, mardi, des nappes de brouillard qui devraient se dissiper le matin, des averses cessant en après-midi, un dégagement par la suite maximum de 22. Dans la nuit de mardi à mercredi, c'est un ciel dégagé, 11 degrés. Mercredi, alternant soleil-nuage, 60% de probabilité d'averse et un beau maximum de 22 degrés. 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
1: Québec Redneck Bluegrass Project avec Tu Seul et La Seule, ou en tout cas Lisette Leblanc, devient notre finaliste aujourd'hui au concours gagné 200$ d'épicerie. Si vous n'avez pas réussi à avoir la ligne, soyez pas trop triste. Il y aura encore demain, mercredi, jeudi et vendredi, une chance pour vous de devenir finaliste pour gagner ce beau prix-là. Imaginez 200$ d'épicerie au marché Richelieu à Nouvelle ou à la ferme Tradition Bourdage. C'est du côté de Saint-Siméon de Bonaventure. Céleste Lévy avec « Si tu veux tout savoir ». Et c'est Johnny Arsenault qui viendra nous parler de son été à venir, de ses étés passés, même de ses jobs d'été au cours des prochains instants. Vous êtes dans la dernière période sur les ondes de Cieux.

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8: De retour dans la dernière période, dans ces chroniques estivales où je reçois des personnalités de la région. Il y a eu des maires qui sont venus au micro, mais là, j'avais envie de m'intéresser au domaine artistique et je me suis tourné vers mon frappeur gaucher préféré, guitariste aussi, Johnny Arsenault. Salut, Johnny.
9: Salut, LP.
8: Ça va bien?
9: Ça va très bien, toi.
8: Oui, ça va bien. Johnny, on va parler de l'été en général. On va parler de ce qui se passe pour toi cet été. On en parlait juste avant d'entrer en onde. Tu reviens, t'es revenu hier, là, t'es en tournée, entre autres, avec Kevin Parent.
9: Exactement. On était parti sur la route dans le coin de Rivière-du-Loup. C'était vraiment super comme place. À guichet fermé, on était en première partie de Simple Plan. J'ai eu la chance de rencontrer le band, les gars de Simple Plan, de jaser un peu avec.
8: Wow.
9: Ouais, c'est vraiment des belles expériences. L'été commence en force. C'est le fun.
8: Et toi, côté musique solo, est-ce que tu es en tournée? Est-ce que tu vas faire certains festivals, dis-moi?
9: Oui, il va y avoir des dates cet été. On a eu, longue histoire courte, on a eu un gros été en band l'été passé avec l'album qui était sorti. On se promenait à Sif.
8: Mm-hmm.
9: Et cet été, ça va être plus en solo ou bien en trio acoustique pour ce qui est de le spectacle Les Aurores là, en lien avec l'album. Donc on joue, je vais jouer à Mont-Louis à la fin juin, sinon on joue dans le coin de Rimouski, coin du Banc aussi, c'est la première fois que je vais aller dans ce village-là, j'ai bien hâte. Fait que ça va être des formules acoustiques en trio, ça met les textes, les voix en valeur. J'aime beaucoup ça avec David Bélanger à la guitare, puis M. Lou, que vous connaissez.
8: Ben oui.
9: Comme choriste, percussionniste, femme à tout faire.
8: Ben oui, t'es bien entouré. Johnny, l'été pour toi, c'est une période, bon là t'étais en tournée puis tout ça, mais est-ce que tu fais autre chose de tes étés habituellement?
9: Ben, j'essaie le plus possible de demeurer actif. Tu sais, j'étais un sportif, un ancien sportif dans l'âme. Fait que tu l'as dit, frappeur gaucher, j'étais un gros tripeux de balles molles. Je suis gaucher aussi au golf.
8: OK. Fait
9: que, ces deux trucs-là, tu sais, ça me permet de passer un peu de temps, à l'extérieur, de me garder un peu en forme, physiquement, mais mentalement aussi. Tu sais, c'est le fun de décrocher un peu de temps en temps, de juste bouger, d'être actif, de voir le plus de monde possible. J'ai un manuel aussi, tu sais, j'ai ma petite maison avec mon terrain, j'aime ça passer du temps à rénover, à passer du temps sur le terrain, wow, avec mon chien, ma famille.
8: Cool! Et t'es un gars de la région, Johnny, qu'est-ce que tu retiens de tes étés quand t'étais plus jeune? Est-ce que tu profitais de la mer ou s'il y avait d'autres activités en famille?
9: Écoute, c'est une bonne question. De ce que je me souviens, mes étés, c'est drôle à dire, mais il y avait du hockey.
8: Ah oui?
9: On était bien gros dans le hockey, moi puis mon frère. Puis fait qu'il y avait des écoles de hockey, des bons vieux power skating, du hockey de printemps, puis ça. Mais sinon, tu sais, moi, j'ai quand même commencé à faire des bars, des festivals, tout ça, dans la musique à l'âge de 16 ans.
8: Quand même.
9: Fait que, ouais, fait que du plus loin, je me souviens, tu sais, il y a eu de la musique là dans mes étés assez tôt. Mais ouais, sinon des vacances en famille en lien avec les hockey beaucoup.
8: OK. Et puis ben là, tu viens d'en parler, mais tu dis que tu as commencé très jeune à jouer de la musique dans les bars. Est-ce que tu as eu des jobs d'été à travers ça?
9: J'ai pas eu beaucoup de jobs. Je crois que j'ai eu peut-être deux travails là, comme à temps partiel, c'est comme étudiant, peut-être vers 14, 15 ans, quelque chose comme ça, mais c'est pas des travails que j'étais pas très passionné, je pense. Fait que j'étais pas super appliqué. La musique m'intéressait déjà. Puis ça a pas été long que j'ai eu envie non seulement de faire de la musique, mais d'être aussi mon propre patron, peut-être, puis tu sais, de m'occuper de mes choses. Je pense que j'avais ça en dedans de moi, sans trop le savoir, puis faire le lien à cet âge-là. Mais non, c'est ça, des travails d'été, ben plus jeune, j'ai tondu des gazons comme ben des petits gars, des trucs comme ça. Mais c'est ça, aussi vite que j'ai pu me débrouiller par moi-même, ben ça a été la musique qui a pris toute la place.
8: OK. Est-ce qu'il y a une destination qui te fait penser à l'été? T'sais, ici, en Gaspésie, peut-être, un lieu où tu aimes aller passer quelques heures, quelques jours, peut-être?
9: J'aime beaucoup la ville de Gaspé.
8: Oui.
9: J'ai beaucoup d'amis qui sont là-bas. Fut un temps, justement, quand j'ai commencé à jouer là-bas, que j'étais plus jeune, disons que je revenais pas en forme de Gaspé. Mais aujourd'hui, je suis beaucoup plus sage, fait que il y a moyen d'aller passer du temps là. Tu sais, j'y vais, je crois, deux fois plutôt qu'une cet été. On va être là en power trio. C'est une formule que j'aime bien faire, là, aller faire des bons vieux covers avec les amis Yann Lévesque puis Jean-Étienne Joubert. On y va le 26 juin.
8: OK.
9: C'est bientôt.
8: Ben oui.
9: Ben, c'est ça. Tu sais, probablement que je vais essayer de me prendre, si je peux me le permettre, un petit deux jours de congé de plus pour voir les amis là-bas. Je trouve que c'est une belle place, la communauté artistique est vivante. Puis c'est beau, Gaspé.
8: Ben oui. C'est magnifique. Ouais. T'es pas un gars de camping, Johnny?
9: Non, ben j'haïs pas ça.
8: Okay.
9: Mais est-ce que j'ai le temps de faire du camping? Ça, la réponse est probablement non. Mais j'aime ça. C'est une autre destination que j'aime beaucoup. À chaque été, j'essaie d'aller au festival de Chigawek.
8: Oui.
9: Je devrais être là cet été aussi dans formule acoustique, encore une fois. Fait que ça, bien souvent, là, c'est un petit moment en famille avec mes parents. Ils amènent leur roulotte, puis on amène mon chien, puis... Ouais, fait que c'est ça l'été, c'est tellement de musique, tellement de route pis tout ça, mais quand j'ai un petit moment pour me déposer, c'est de passer du temps en famille avec mon chien puis avec les amis.
8: Super. Ben écoute Johnny, on va te souhaiter un bel été, on va te souhaiter du beau temps, de la bonne musique, puis on va se recroiser probablement sur un terrain de balle, mais d'ici ce temps-là, je te souhaite du beau temps, tiens.
9: Certainement, vous autres aussi, puis c'est un rendez-vous genre de voir le monde, là, genre qu'il fasse beau, puis de voir le monde sur une scène extérieure dans notre coin.
8: Excellent. Merci beaucoup, Johnny.
9: Merci à toi.
8: Salut.

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0: Lundi, le 15 juin, 16h01, voici vos informations de la presse canadienne. Le Canada salue l'entente préliminaire qui a été conclue entre les États-Unis et l'Iran visant à mettre fin au conflit. La ministre des Affaires étrangères, Anita Anand, espère que cet accord permettra la réouverture du détroit d'Ormuz dès vendredi. Elle invite cependant à la prudence.
1: On doit attendre, on doit être prudent maintenant parce que nous allons avoir une entente, j'espère, le vendredi, mais c'est 60 jours après ça pour une entente permanente. Mais j'entends que ça va être le vendredi.
0: La mairesse de Montréal, Soraya Martinez-Ferrada, réclame une enquête indépendante sur les allégations de comportements discriminatoires, haineux et racistes par des policiers dans l'arrondissement de Montréal-Nord. En conférence de presse à l'Hôtel de Ville cet après-midi, la mairesse a souligné qu'une enquête indépendante permettra de rassurer les citoyens inquiets par ces allégations concernant le service de police de la Ville de Montréal.
2: Le lien de confiance pour plusieurs citoyens ce matin qui sont en colère, bien, il est brisé. On va, nous, l'opposition et la Ville et le conseil de ville, s'assurer de poser toutes les questions qui vont être nécessaires pour s'assurer que toute la vérité va être faite sur ce qui s'est passé, puis nous assurer aussi qu'il n'y a pas d'autres situations qu'on ne connaît pas.
0: Le Parti libéral du Québec a présenté aujourd'hui son candidat dans la circonscription de Lapeltrie en vue des élections d'octobre. Il s'agit du président-directeur général de l'Institut national d'optique, le physicien Alain Chandonnet. Il fera face à la conservatrice Maïté Blanchette-Vézina. Ce matin, Alain Chandonnet a expliqué en conférence de presse pourquoi il a décidé de faire le saut en politique avec le Parti libéral.
3: C'est facile de faire des promesses, c'est facile d'être populiste, mais la réalité, c'est qu'il faut respecter nos moyens aussi. Puis cette approche-là, censée, je dirais, du milieu, si on peut dire, ça correspond à ma personnalité.
0: Ensuite, le Québec affiche le taux d'aide médicale à mourir le plus élevé au monde. Un taux record de 7,9% de tous les décès, soit plus de 6200 en 2024-2025. Le docteur Laurent Boisvert, qui pratique l'aide médicale à mourir et qui est porte-parole de l'Association québécoise pour le droit de mourir dans la dignité, affirme que même si l'accès aux soins palliatifs était amélioré, il n'y aurait pas nécessairement moins de personnes demandant cette procédure.
4: Il appartient à chacun de définir ce qu'est une vie digne. Et il y a des gens qui, à un moment donné, malgré les meilleurs soins palliatifs, en arrivent à dire « Non, je ne continue pas cette vie-là ». Et on a l'immense privilège au Canada et au Québec d'avoir le droit de pouvoir dire « C'est assez ».
0: Et en terminant, le chef libéral Charles Milliard refuse de dire s'il poursuivra son homologue péquiste Paul Saint-Pierre Plamondon lorsque le délai imposé par sa mise en demeure sera échu. Le PLQ a donné hier 72 heures au chef péquiste pour qu'il retire ses propos liant le parti au crime organisé. Monsieur Saint-Pierre Plamondon ne s'est pas rétracté jusqu'à maintenant. Monsieur Milliard n'a toutefois pas précisé ce qu'il adviendra si la mise en demeure n'est pas respectée.
5: Je vais pas commenter les futurs actes. Je vais laisser le délai courir pour l'instant. Et encore une fois, je le dis pour une troisième fois, il n'est pas trop tard de simplement donner leur juste sur un point précis. Je lui demande pas d'avaliser l'ensemble des politiques du Parti libéral du Québec. Je lui demande de respecter les militants, les députés et les candidats.
0: Voilà, ça complète votre bulletin d'information de la presse canadienne.
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0: À venir en musique, Roxane Bruno, les détails de la météo et je vous parlerai d'un pain qui date de 5000 ans. Je vous dis quelle est la recette.

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1: 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Ce soir, ce sont des averses au menu, risque d'un orage même au cours de la nuit. Au temps prévu, 10 à 20 millimètres de pluie, minimum de 12. Demain, mardi, des nappes de brouillard qui se dissipent le matin. Quelques averses qui devraient cesser en après-midi. Dégagement par la suite, maximum de 22. Dans la nuit de mardi à mercredi, un ciel dégagé, minimum de 11. Et mercredi, alternance soleil-nuages, 60% de probabilité d'averse avec un maximum de 22 degrés. Pour l'instant, j'ose pas aller plus loin parce que Environnement Canada a tendance à se tromper un petit peu, mais à tout hasard, sachez que jeudi, on prévoit une alternance soleil-nuages et un maximum de 18. Donc, tout n'est pas gris. On risque de voir le soleil à un moment donné. Je vous parle de scientifiques qui ont cuit une miche au levain à partir de souches de levure récoltées sur une momie vieille de 5000 ans. Alors, ce sont des scientifiques autrichiens qui ont prélevé donc de la levure de Ötzi. Ötzi, c'est l'homme de glace. Peut-être que vous avez déjà vu des reportages là-dessus. C'est un homme de glace, un cadavre célèbre, remarquablement, oui, conservé, en étant gelé dans les glaces entre l'Autriche et l'Italie. Il a été découvert en 1991. Ötzi, c'est le nom qu'on a donné donc à cette momie-là, fait l'objet d'une étude approfondie depuis sa découverte et a apporté beaucoup d'éclaircissements sur les peuples européens préhistoriques et leur mode de vie. Or, les scientifiques ont prélevé dans l'estomac de la momie en question des micro-organismes conservés. Un résultat inattendu de ce travail fait que les chercheurs ont extrait de la levure puis s'en sont servis pour faire cuire du pain. On dit que c'est très comestible, que c'est très bon. Il me semble que des levures qui viennent d'un estomac ou d'un cadavre, moi je sais pas, mais enfin. Et là, on dit qu'on veut même brasser de la bière avec ces levures-là. J'imagine que quelqu'un qui veut faire des sous avec Ötzi, maintenant qu'il n'est plus là pour en récolter le fruit. Ötzi a longtemps été, dit-on, le centre de fascination. Son corps conserve les plus anciens tatouages jamais découverts, un total de 61 marques. Il y a aussi un grand intérêt pour la façon dont il est mort en haut des montagnes, dans une nature glaciaire. Il y a environ 5300 ans. Il y a des enquêteurs même qui sont intéressés à ce cadavre-là. Il semble avoir été touché dans le dos par une flèche dans ce qui a été souvent décrit comme l'un des plus anciens meurtres non résolus au monde. Ben voilà, si ça vous tente de manger du pain issu d'un cadavre vieux de 5000 ans, ça a l'air qu'en Autriche, ils en vendent. On va l'écouter, Qualité Motel. Tiens, chaud patate, c'est peut-être bon avec de la bière et du pain.
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12: 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Coupe du monde de soccer, il y a eu des matchs un peu plus tôt. L'Espagne a annulé 0-0 contre le Cap-Vert. C'est une surprise parce que l'Espagne est vue comme une puissance mondiale, alors que le Cap-Vert n'est pas vu comme une puissance mondiale. La Belgique tire de l'arrière 1-0 en ce moment contre l'Égypte. Et un peu plus tard, ce soir, l'Arabie saoudite sera confrontée à l'Uruguay. Et l'Iran affrontera la Nouvelle-Zélande un peu plus tard du côté de Los Angeles. Vous le savez, les Hurricanes de la Caroline ont remporté la Coupe Stanley et c'est Jordan Staal, le capitaine de l'équipe des Hurricanes, qui a mérité le titre de joueur par excellence des séries. 37 ans, 277 jours, il devient le plus vieux vainqueur du trophée Conn Smythe qu'on remet année après année aux joueurs par par excellence des séries, auteur d'au moins un but dans les 5 premiers matchs de la finale. Stahl termine ses éliminatoires avec 12 points, dont 6 buts lors de la finale. Il a rejoint Jean Béliveau, Maurice Richard et Cyclone Taylor, imaginez, parmi les seuls joueurs à inscrire 5 buts en autant de matchs lors de la finale. En 2012-2013, Jordan avait rejoint son frère Eric à ce moment-là avec les Hurricanes dans l'espoir de remporter un championnat. Eric a pris sa retraite depuis, mais Jordan a poursuivi et finalement a remporté la Coupe Stanley. On dit aussi que Rob Brind'Amour devient le 4e homme à remporter la Coupe Stanley en tant que joueur et entraîneur avec la même équipe. Toe Blake avec Montréal, Abdé avec Toronto et Cooney Wayland avec Boston sont les seuls autres à avoir remporté la Coupe Stanley en étant joueur et entraîneur de la même équipe. Et en terminant, Jesperi Kotkaniemi, l'ancien joueur du Canadien qu'on avait perdu dans une offre hostile que Caroline avait fait pour aller le récupérer, aura son nom gravé sur la Coupe Stanley, ce même s'il n'a pas disputé un match en séries éliminatoires. C'est un règlement de la Ligue nationale qui dit si le joueur a disputé plus que 41 matchs cette saison dans l'uniforme de l'équipe, il a son nom sur la Coupe Stanley. Il en a joué 42, tout juste un par-dessus la limite. Même s'il n'a pas foulé la glace en série, le joueur des Hurricanes a tout de même paradé avec la Coupe Stanley sur la glace à Las Vegas. Tandis que pendant ce temps-là, il y a le Québécois Nicolas Deslauriers. Lui, il a joué un match dans le parcours éliminatoire des Hurricanes en première ronde et n'a pas disputé de partie par la suite. On estime qu'il pourrait avoir son nom gravé sur la Coupe Stanley. Les Hurricanes devront demander une dérogation à la Ligue pour que son nom y soit inscrit, parce que j'imagine qu'il y a un nombre de noms qu'on peut inscrire sur la Coupe Stanley. Très, très beau trophée. Peut-être le plus beau dans le sport professionnel. Voici Laurence Saint-Martin avec Ciao, Bye. Et moi, je reviens pour vous parler de deux records du monde.

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1: Cowboy, Laurence Saint-Martin, un succès de 1984 s'en vient dans quelques instants, chanté par un ex des Eagles. Je vous parle de deux records du monde. Un premier que je trouve plutôt cute parce que c'est un jeune homme de 7 ans de la Pennsylvanie qui voulait entrer dans le livre des records Guinness. Il s'est mis à chercher qu'est-ce qu'il pourrait faire pour y entrer. Il a trouvé, c'est enfiler 50 t-shirts en le moins de temps possible. Ça s'est déroulé dans une bibliothèque de son secteur à Monroeville, dans l'État de New York. Il s'appelle Skyler Rosell Whittaker. Il a battu donc le plus grand nombre de chandails portés en une seule fois, 50. Il a réussi à battre le record qui en avait 46 précédemment. La bibliothèque a même indiqué que les t-shirts qui ont été utilisés lors de cette tentative de record qui a été homologuée seront donnés dans une collecte de chandails de l'établissement à l'automne, donc pour des bonnes œuvres. Et je vous parle aussi d'un athlète qui, lui, c'est pas son premier record du monde, il en a plusieurs. C'est un athlète népalais qui vient de remporter un autre record du monde en descendant 100 marches sur les mains. Il s'appelle Harishchandra Giri. Il a 31 ans et établit le record du temps le plus rapide pour descendre 100 marches sur les mains. 44 secondes que ça lui a pris. Mais c'est pas l'unique record qu'il détient, Monsieur Giri. Les précédents titres des records du monde incluent, entre autres, le temps le plus rapide pour descendre 50 marches sur les mains, 12,65 secondes. Le plus rapide de 10 mètres en marchant sur les mains avec un ballon de soccer entre les jambes. Je ne sais pas où est-ce que le monde va chercher ça. 50 mètres le plus rapide à marcher sur les mains avec un ballon de soccer entre les jambes toujours. Le temps le plus rapide pour descendre 75 marches. Bref, ça n'arrête pas comme ça. Et le plus grand nombre de sauts à la corde sur un pneu, ça lui a pris en une minute, il a fait 120 sauts à la corde sur un pneu comme ça. Et le temps le plus rapide pour boire 500 millilitres de jus de citron en équilibre sur les mains. Ça lui a pris 24 secondes. Donc, quelqu'un qui a de l'expérience et un autre qui commence dans le domaine. Voici The Boys of Summer de Don Henley. Et c'est Mario Cyr qui vous revient dans quelques instants avec les informations locales et régionales. Vous êtes dans la dernière période sur les ondes de Cieux jusqu'à 17h.

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9: Bonne soirée à tous et à toutes. L'école régionale Baie des Chaleurs de Nicolette a été inaugurée aujourd'hui en présence de la députée et ministre de la Famille, Catherine Blouin, et de nombreux dignitaires. Catherine Blouin confirme que l'investissement de plus de 30 millions de dollars reflète bien l'importance de l'école et des infrastructures au Québec. Plus de 50 ans depuis la dernière construction d'une école en Gaspésie, la ministre affirme que ce nouveau lieu sera très rassembleur, et ça pour toute la communauté.
10: Ici, à Nicolette, ça fait vraiment longtemps qu'on n'en a pas eu une nouvelle école en Gaspésie. Je pense que ça fait 50 ans, si mes chiffres sont bons, que je pense aussi qu'on peut vraiment être fiers de ce bel accomplissement. Une école, on le sait, ça joue un rôle central. C'est un lieu d'apprentissage, de socialisation également pour les élèves, un milieu de travail pour le personnel et souvent même un point de rassemblement pour les familles. Et je pense que ce sera probablement encore plus le cas avec cette école-là qui rassemble les niveaux primaires et secondaires.
9: La directrice de la commission scolaire Eastern Shore, Denise Simoneau, a insisté sur le fait que la réussite de ce projet est un effort collectif. Cette école sera un milieu d'apprentissage conçu pour soutenir des générations d'élèves, un espace d'opportunité pour les jeunes de la région.
11: Aujourd'hui, nous voyons le fruit de cet effort collectif prendre vie. Cette école est bien plus qu'un bâtiment. C'est une promesse d'opportunité, d'innovation, d'appartenance et de fierté pour les jeunes de notre région. Ces espaces lumineux et flexibles reflètent à la fois l'avenir de l'éducation et notre volonté de répondre aux besoins des apprenants d'aujourd'hui.
9: Shia McGuinness, directrice de l'école, estime que cette nouvelle école représente un engagement commun d'offrir ce qu'il y a de mieux à leurs élèves. Les nouvelles installations pourront, espère Shia McGuinness, stimuler la création et la collaboration.
12: Cet établissement représente non seulement un progrès, mais aussi notre engagement commun à offrir le meilleur à nos élèves. Nos nouvelles installations ont été conçues avec soin pour stimuler la curiosité, la créativité et la collaboration. Grâce à ces installations modernes et ces ressources de qualité, elles offrent à nos élèves un milieu idéal pour apprendre, grandir et s'épanouir pleinement.
9: Autorisée par le gouvernement du Québec en mars 2022, l'école anglophone est en opération 4 ans après le début du projet. Et de grands espoirs pour la maison René Lévesque à Nouvelle-Calédonie. Le président de l'espace René Lévesque, Gaétan Lelièvre, mise sur une grande collaboration avec le ministère de la Culture pour le projet de la maison d'enfance de l'ancien premier ministre. L'espace René Lévesque a été créé il y a une quinzaine d'années avec l'objectif initial d'acquérir le lieu. Et ne pouvant acquérir la maison face au refus du propriétaire de l'époque, le comité a décidé de créer un musée, raconte Gaétan Lelièvre.
13: L'espace René Lévesque, quand ça a été constitué, il y a déjà plus d'une quinzaine d'années, l'objectif du comité initial, c'était justement d'acquérir la maison d'enfance de René Lévesque, puis d'en faire un musée. Un lieu où la population pourrait avoir accès à des mémoires, à une interprétation de la vie de René Lévesque. Faute d'avoir pu accéder au bâtiment, parce que le propriétaire ne voulait pas la vendre, le comité de l'espace René Lévesque a décidé de construire un musée qui s'appelle le musée espace René Lévesque.
9: Et la maison René Lévesque, achetée par le gouvernement du Québec il y a 3 ans et géré par le ministère de la Culture qui en fera un musée. Les deux musées consacrés à l'ancien premier ministre originaire de Nouvelle-Calédonie deviendront des attraits incontournables.
13: Ça va être un attrait touristique et un site patrimonial exceptionnel. René Lévesque est un des plus grands premiers ministres, là, encore populaire aujourd'hui. Ça va devenir un lieu symbolique pour la ville de Nouvelle-Calédonie. Un attrait touristique super intéressant. Ça va s'ajouter à l'espace René Lévesque. Donc, on va avoir 2 lieux à Nouvelle-Calédonie qui vont rendre hommage à René Lévesque de façon complémentaire.
9: Et le maire de Nouvelle-Calédonie, Patrice Leclerc, partage l'avis de Gaétan Lelièvre.
14: Au niveau patrimonial et touristique, c'est un gros plus. Et c'est un ajout aussi très favorable et positif par rapport à l'espace René Lévesque qui lui est situé sur la 132 avec toute la description historiographique et le pedigree de M. René Lévesque.
9: Et un comité formé de CHNC, du Festival international du journalisme de Carleton-sur-Mer, du Cégep de la Gaspésie-les-Îles, de l'espace René Lévesque, de la municipalité et de la MRC a déterminé que la maison devait accueillir des activités liées au journalisme et aux médias. La députée de Bonaventure, Catherine Blouin, a poussé un soupir de soulagement vendredi alors que sa circonscription et celle de Gaspé seront maintenues intactes aux prochaines élections. C'est en toute fin des travaux parlementaires, juste avant la pause de l'été, que le projet de loi du ministre Roberge a été adopté avec l'accord de Youri Chassin, député de Saint-Jérôme, qui aurait pu retarder le processus jusqu'à ce que la loi ne soit pas adoptée.
15: Le premier mot qui me vient en tête, c'est enfin, parce qu'il faut pas oublier de dire que c'est un combat des 3 dernières années. Là, nous, on s'est mis au travail, mon équipe et moi, aussitôt que la commission de la représentation électorale s'est mise en marche, on se souvient de chacune des étapes. C'est un parcours, on peut dire qu'on n'a pas manqué d'obstacles.
9: Au départ, en 2023, la commission de la représentation électorale ne devait pas visiter la circonscription de Bonaventure, pourtant touchée par le redécoupage de la carte. Ensuite, le gouvernement a déposé un projet de loi, mais les élus municipaux des Laurentides s'y sont opposés pour faire invalider la loi. Québec a gagné une première fois, mais a été défait en cour d'appel à la fin de 2025. La députée de Bonaventure, qui voit sa circonscription rester intacte, est donc soulagée, surtout aussi parce que lors de la prochaine législature, les critères de la loi électorale devront être modifiés. Et le député de Gaspé, Stéphane Sainte-Croix, avoue aussi que la partie n'a pas été facile pour réussir à garder les 2 comtés de la Gaspésie. Stéphane Sainte-Croix a réagi vendredi en exprimant sa satisfaction, en avouant aussi que les dernières semaines ont été éprouvantes.
16: Les dernières semaines ont été éprouvantes, des montagnes russes, des situations qu'on n'avait pas nécessairement envisagées se sont présentées. Il a fallu les gérer. Il a fallu aussi gérer, bien évidemment, l'horloge dans le cadre du menu législatif, faire des choix. Et puis, à la fin de la journée, bien, on a remporté notre bataille. La Gaspésie conserve ses comtés.
9: Et la carte électorale provinciale sera disponible d'ici le 15 juillet. Ben voilà, c'est ce qui complète. On vous souhaite à tous et à toutes de passer une très belle soirée.
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18: 16h38 minutes, une convention du Parti républicain texan s'est terminée par un plancher mouillé, mais pas par n'importe quelle substance. C'est un éléphant africain de 4 tonnes qui était la surprise des participants qui assistaient à cette convention annuelle du Parti républicain texan. On a donc fait venir, parce que vous savez que l'éléphant, c'est le symbole du Parti républicain. L'âne, c'est le symbole du Parti démocrate. Donc, les organisateurs ont présenté l'animation animal qui s'appelle Paige immédiatement après un discours d'ouverture du gouverneur qui s'appelle George Abbott afin de susciter l'enthousiasme parmi les délégués, les responsables du parti. Sauf que l'éléphant, peut-être un peu gêné ou peut-être qu'il y avait trop bu d'eau, s'est soulagé sur le plancher comme ça. Et évidemment, le Parti démocrate en a profité pour rire un peu des républicains en disant le gouverneur Abbott a conclu son discours à la convention républicaine du Texas avec un éléphant. Il a ensuite uriné par terre en quittant la pièce. La métaphore est parfaite du Parti républicain du Texas, dit le billet écrit par le Parti démocrate. Il y a évidemment la coalition des droits des animaux qui a vivement critiqué le geste en disant que ces mammifères sont en danger, ne devraient pas être utilisés à des fins de divertissement. Il y a des internautes qui ont été choqués. Honte à chaque humain impliqué dans la torture de Paige l'éléphant. Il y en a d'autres qui ont dit c'est une cruauté abominable. Les éléphants ne sont pas des accessoires politiques. C'est dégoûtant et honteux. L'Union internationale pour la conservation de la nature classe actuellement l'éléphant africain comme une espèce en danger en raison des menaces qui persistent et qui sont liées au braconnage de l'ivoire et à la chasse du gros gibier. Heureusement, c'était pas un numéro 2. Voici Mumford & Sons.

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8: Des averses ce soir et un risque d'orage même au cours de la nuit. Hauteur prévue de 10 à 20 mm de pluie supplémentaire, minimum de 12. Demain mardi, c'est des nappes de brouillard qui vont se dissiper rapidement pour laisser place à des averses qui devraient cesser en après-midi. Dégagement par la suite, maximum de 22. À plus long terme, mercredi, alternance soleil-nuage, 60% de probabilité d'averse, maximum de 22. Et jeudi, alternance soleil-nuage et un maximum de 18. Voilà. Et je vous parle maintenant d'un autre chien qui a tiré du fusil. Il me semble vous avoir déjà parlé de ça il y a quelques semaines. Deux ou trois fois, je vous ai parlé de chiens qui sont souvent assis à l'arrière des véhicules et les propriétaires des chiens ont des armes chargées sur le banc arrière. Le chien se déplace, appuie sur la gâchette, tire sur le passager. Bref, jusqu'à maintenant, il n'y a personne de mort. Et je vous raconte une autre histoire où il y a un chien qui a tiré, mais cette fois-là, à travers un mur. Et ça se déroule en Arizona, donc c'est un homme qui dort tranquillement dans son lit et à un moment donné, il est réveillé par un coup de feu et on apprend par la suite, la voisine débarque rapidement pour venir cogner à la porte, vient s'excuser, elle dit que son chien a appuyé malencontreusement sur la gâchette d'un fusil. La balle est partie, a traversé le mur, la police arrive, on enquête et on se rend compte que la balle s'est logée dans un ordinateur qui lui a sauvé la vie. Les policiers ont dit, s'il n'y avait pas d'ordinateur, la balle rentrait, frappait l'homme tout simplement. Donc, on a retrouvé la balle dans les composantes de l'ordinateur qui est fini, là, c'est le cas de le dire. Et donc, la voisine impliquée dans l'incident a été accusée de négligence criminelle, c'est sûr, et a vu son arme être confisquée. Son assurance doit payer les réparations, le nettoyage et d'autres dommages. Elle a ajouté que tout ce que l'assureur ne paierait pas, ben, c'est elle qui le couvrirait. Et je vous disais que je vous ai déjà parlé de chiens qui tiraient du fusil. Dernièrement, donc, c'est le mois dernier, la police du Nebraska a répondu à des signalements de coups de feu dans un stationnement d'un magasin. Ils ont découvert qu'un chien avait déclenché un fusil à pompe à l'arrière d'un camion. Lorsque l'animal s'est déplacé d'un côté à l'autre du siège, une balle a touché une femme au bras qui a été blessée gravement, mais s'en est tirée. Et dans cette histoire-là, donc, un ordinateur a sauvé la vie à un homme. Définitivement, les chiens et les armes à ne pas associer ou inviter au même party. Claude Bégin, avant de disparaître.

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des 50 ans et plus de Bonaventure, et Denis Gauthier, c'est son anniversaire aujourd'hui, je sais pas si c'est le maire de Saint-Siméon. Bref, bon anniversaire à tout le monde qui fête son anniversaire, bon gâteau, un bon barbecue, mais non, c'est pas le temps d'aller faire du barbecue. Alors, en dedans, mais entouré d'amis et de ceux que vous aimez. C'est tout le temps plus le fun, une fête comme ça. Et si vous voulez qu'on transmette des souhaits d'anniversaire, je vous le dis, soyez pas gênés. Écrivez-nous, animation@commercialcieuxfm.com ou via notre Facebook à Fan de Cieux. Vous nous écrivez via Messenger. Ça nous fait extrêmement plaisir de lire des souhaits d'anniversaire. Ça nous rapproche. Et puis, ça sent presque le gâteau en studio dans ce temps-là. Yann Perrault, juste humain, et tel que promis, c'est les informations qui s'en viennent à

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0: Lundi, le 15 juin, il est 17h. Voici vos informations de la presse canadienne. Le Canada salue l'entente préliminaire qui a été conclue entre les États-Unis et l'Iran visant à mettre fin au conflit. La ministre des Affaires étrangères, Anita Annan, espère que cet accord permettra la réouverture du détroit d'Ormuz dès vendredi. Elle invite cependant à la prudence.
1: On doit attendre, on doit être prudent maintenant parce que nous allons avoir

0: rencontre une entente à Jasper le vendredi, mais c'est 60 jours après ça pour une entente permanente. Mais j'entends que ça va être le vendredi.
1: La mairesse de Montréal, Soraya, Martinez Ferrada, réclame une enquête indépendante sur des allégations de comportement discriminatoire, haineux et raciste par des policiers dans l'arrondissement de Montréal-Nord. En conférence de presse à l'Hôtel de Ville cet après-midi, la mairesse a souligné qu'une enquête indépendante permettra de rassurer les citoyens inquiets par ces allégations concernant le service de police de la Ville de Montréal.
2: Le lien de confiance pour plusieurs citoyens ce matin qui sont en colère, bien, il est brisé. On va, nous, l'opposition et la Ville et le conseil de Ville, s'assurer de poser toutes les questions qui vont être nécessaires pour s'assurer que toute la vérité va être faite sur ce qui s'est passé, puis nous assurer aussi qu'il n'y a pas d'autres situations qu'on ne connaît pas.
1: Le Parti libéral du Québec a présenté aujourd'hui son candidat dans la circonscription de Lapeltrie en vue des élections d'octobre. Il s'agit du président-directeur général de l'Institut national d'optique, le physicien Alain Chandonnet. Il fera face notamment à la conservatrice Maïté Blanchette-Vézina, bien connue par ici. Ce matin, Alain Chandonnet a expliqué en conférence de presse pourquoi il a décidé de faire le saut en politique avec le Parti libéral.
3: C'est facile de faire des promesses, c'est facile d'être populiste, mais la réalité, c'est qu'il faut respecter nos moyens aussi. Puis cette approche-là, censée, je dirais, du milieu, si on peut dire, ça correspond à ma personnalité.
1: Le Québec affiche le taux d'aide médicale à mourir le plus élevé au monde. Un record de 7,9% de tous les décès, soit plus de 6200 entre 2024 et 2025. Le docteur Laurent Boisvert, qui pratique l'aide médicale à mourir et qui est porte-parole de l'Association québécoise pour le droit de mourir dans la dignité, affirme que même si l'accès aux soins palliatifs était amélioré, il n'y aurait pas nécessairement moins de personnes demandant cette procédure.
4: Il appartient à chacun de définir ce qu'est une vie digne. Il y a des gens qui, à un moment donné, malgré les meilleurs soins palliatifs, en arrivent à dire « Non, je ne continue pas cette vie-là ». Et on a l'immense privilège au Canada et au Québec d'avoir le droit de pouvoir dire « C'est assez ».
1: Et en terminant, le chef libéral Charles Milliard refuse de dire s'il poursuivra son homologue péquiste Paul Saint-Pierre Plamondon lorsque le délai imposé par sa mise en demeure sera échu. Le PLQ a donné hier 72 heures au chef péquiste pour qu'il retire ses propos liant le Parti libéral au crime organisé. Monsieur Saint-Pierre Plamondon ne s'est pas rétracté jusqu'à maintenant. Monsieur Milliard n'a toutefois pas précisé ce qu'il adviendra si la mise en demeure n'est pas respectée.
5: Je vais pas commenter les futurs actes. Là. Je vais laisser le délai courir pour l'instant. Et encore une fois, je le dis pour une troisième fois, il n'est pas trop tard de simplement donner l'heure juste sur un point précis. Je lui demande pas d'avaliser l'ensemble des politiques du Parti libéral du Québec. Je lui demande de respecter les militants, les députés et les candidats.
1: Voilà, ça complète vos informations de la presse canadienne. 17h04, je vous souhaite une excellente soirée sur les ondes de CFM, de l'excellente musique à venir. Nous, on se retrouve demain entre 15 et 17 heures pour une nouvelle édition de La Dernière Période. Je m'appelle Louis-Philippe Morin. Salut tout le monde.
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7: 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Voici maintenant la météo.
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1: Ça reste couvert ce soir. Possibilité d'averse et même un risque d'orage au cours de la nuit. Hauteur prévue 10 à 20 mm de pluie, minimum de 12. Demain, mardi, des nappes de brouillard qui devraient se dissiper le matin. Des averses cessant en après-midi. Un dégagement par la suite, maximum de 22. Dans la nuit de mardi à mercredi, c'est un ciel dégagé, 11 degrés. Mercredi, alternant soleil-nuage, 60% de probabilité d'averse et un beau maximum de 22 degrés.

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1: Bonne soirée à tous et à toutes. L'école régionale Baie des Chaleurs de Nucarlate a été inaugurée aujourd'hui en présence de la députée et ministre de la Famille, Catherine Blouin, et de nombreux dignitaires. Catherine Blouin confirme que l'investissement de plus de 30 millions de dollars reflète bien l'importance de l'école et des infrastructures au Québec. Plus de 50 ans depuis la dernière construction d'une école en Gaspésie, la ministre affirme que ce nouveau lieu sera très rassembleur, et ça pour toute la communauté.
2: Ici, à Nucarlate, ça fait vraiment longtemps qu'on n'en a pas eu une nouvelle école en Gaspésie. Je pense que ça fait 50 ans, si mes chiffres sont bons, que je pense aussi qu'on peut vraiment être fiers de ce bel accomplissement. Une école, on le sait, ça joue un rôle central. C'est un lieu d'apprentissage, de socialisation également pour les élèves, un milieu de travail pour le personnel et souvent même un point de rassemblement pour les familles. Et je pense que ce sera probablement encore plus le cas avec cette école-là qui rassemble les niveaux primaires et secondaires.
1: La directrice de la commission scolaire Eastern Shore, Denise Simoneau, a insisté sur le fait que la réussite de ce projet est un effort collectif. Cette école sera un milieu d'apprentissage conçu pour soutenir des générations d'élèves, un espace d'opportunité pour les jeunes de la région.
3: Aujourd'hui, nous voyons le fruit de cet effort collectif prendre vie. Cette école est bien plus qu'un bâtiment. C'est une promesse d'opportunité, d'innovation, d'appartenance et de fierté pour les jeunes de notre région. Ces espaces lumineux et flexibles reflètent à la fois l'avenir de l'éducation et notre volonté de répondre aux besoins des apprenants d'aujourd'hui.
1: Shia McGuinness, directrice de l'école, estime que cette nouvelle école représente un engagement commun d'offrir ce qu'il y a de mieux à leurs élèves. Les nouvelles installations pourront, espère Shia McGuinness, stimuler la création et la collaboration.
4: Cet établissement représente non seulement un progrès, mais aussi notre engagement commun à offrir le meilleur à nos élèves. Nos nouvelles installations ont été conçues avec soin pour stimuler la curiosité, la créativité et la collaboration. Grâce à ces installations modernes et ces ressources de qualité, elles offrent à nos élèves un milieu idéal pour apprendre, grandir et s'épanouir pleinement.
1: Autorisée par le gouvernement du Québec en mars 2022, l'école anglophone est en opération 4 ans après le début du projet. Et de grands espoirs pour la maison René Lévesque à Nucarlate. Le président de l'espace René Lévesque, Gaétan Lelièvre, mise sur une grande collaboration avec le ministère de la Culture pour le projet de la maison d'enfance et de l'ancien premier ministre. L'espace René Lévesque a été créé il y a une quinzaine d'années avec l'objectif initial d'acquérir le lieu. Et ne pouvant acquérir la maison face au refus du propriétaire de l'époque, le comité a décidé de créer un musée, raconte Gaétan Lelièvre.
5: L'espace René Lévesque, quand ça a été constitué il y a déjà plus d'une quinzaine d'années, l'objectif du comité initial, c'était justement d'acquérir la maison d'enfance de René Lévesque, puis d'en faire un musée, un lieu où la population pourrait avoir accès à des mémoires, à une interprétation de la vie de René Lévesque. Faute d'avoir pu accéder au bâtiment, parce que le propriétaire ne voulait pas la vendre, le comité de l'espace René Lévesque a décidé de construire un musée qui s'appelle le musée espace René Lévesque.
1: Et la maison René Lévesque, achetée par le gouvernement du Québec il y a 3 ans est géré par le ministère de la Culture qui en fera un musée. Les 2 musées consacrés à l'ancien premier ministre originaire de Nucarlate deviendront des attraits incontournables.
5: Ça va être un attrait touristique et un site patrimonial exceptionnel. René Lévesque est un des plus grands premiers ministres, là, encore populaire aujourd'hui. Ça va devenir un lieu symbolique pour la ville de Nucarlate. Un attrait touristique super intéressant. Ça va s'ajouter à l'espace René Lévesque. Donc, on va avoir 2 lieux à Nucarlate qui vont rendre hommage à René Lévesque de façon complémentaire.
1: Et la maire de Nucarlate, Patrice Leclerc, partage l'avis de Gaétan Lelièvre.
6: Au niveau patrimonial et touristique, c'est un gros plus. Et c'est un ajout aussi très favorable et positif par rapport à l'espace René Lévesque qui lui est situé sur la 132 avec toute la description historiographique et le pedigree de M. René Lévesque.
1: Et un comité formé de CHNC, du Festival international du journalisme de Carleton-sur-Mer, du Cégep de la Gaspésie-les-Îles, de l'espace René Lévesque, de la municipalité et de la MRC a déterminé que la maison devait accueillir des activités liées au journalisme et aux médias. La députée de Bonaventure, Catherine Blouin, a poussé un soupir de soulagement vendredi, alors que sa circonscription et celle de Gaspé seront maintenues intactes aux prochaines élections. C'est en toute fin des travaux parlementaires, juste avant la pause de l'été, que le projet de loi du ministre Roberge a été adopté, avec l'accord de Youri Chassin, député de Saint-Jérôme, qui aurait pu retarder le processus jusqu'à ce que la loi ne soit pas adoptée.
7: Le premier mot qui me vient en tête, c'est enfin, parce qu'il faut pas oublier que de dire que c'est un combat des trois dernières années. Là, nous, on s'est mis au travail, mon équipe et moi, aussitôt que la commission de la représentation électorale s'est mise en marche. On se souvient de chacune des étapes. C'est un parcours. On peut dire qu'on n'a pas manqué d'obstacles.
1: Au départ, en 2023, la commission de la représentation électorale ne devait pas visiter la circonscription de Bonaventure, pourtant touchée par le redécoupage de la carte. Ensuite, le gouvernement a déposé un projet de loi, mais les élus municipaux des Laurentides s'y sont opposés pour faire invalider la loi. Québec a gagné une première fois, mais a été défait en cour d'appel à la fin de 2025. La députée de Bonaventure, qui voit sa circonscription rester intacte, est donc soulagée, surtout aussi parce que lors de la prochaine législature, les critères de la loi électorale devront être modifiés. Et le député de Gaspé, Stéphane Sainte-Croix, avoue aussi que la partie n'a pas été facile pour réussir à garder les deux comtés de la Gaspésie. Stéphane Sainte-Croix a réagi vendredi en exprimant sa satisfaction, en avouant aussi que les dernières semaines ont été éprouvantes.
8: Les dernières semaines ont été éprouvantes, des montagnes russes, des situations qu'on n'avait pas nécessairement envisagées se sont présentées. Il a fallu les gérer. Il a fallu aussi gérer, bien évidemment, l'horloge dans le cadre du menu législatif, faire des choix. Et puis, à la fin de la journée, bien, on a remporté notre bataille. La Gaspésie conserve ses comtés.
1: Et la carte électorale provinciale sera disponible d'ici le 15 juillet. Ben voilà, c'est ce qui complète. On vous souhaite à tous et à toutes de passer une très belle soirée.
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1: Ça reste couvert ce soir. Possibilité d'averse et même un risque d'orage au cours de la nuit. Hauteur prévue 10 à 20 mm de pluie, minimum de 12. Demain, mardi, des nappes de brouillard qui devraient se dissiper le matin. Des averses cessant en après-midi. Un dégagement par la suite, maximum de 22. Dans la nuit de mardi à mercredi, c'est un ciel dégagé, 11 degrés. Mercredi, alternant soleil-nuage, 60% de probabilité d'averse et un beau maximum de 22 degrés.
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1: Ça reste couvert ce soir. Possibilité d'averse et même un risque d'orage au cours de la nuit. Hauteur prévue 10 à 20 mm de pluie, minimum de 12. Demain, mardi, des nappes de brouillard qui devraient se dissiper le matin. Des averses cessant en après-midi. Un dégagement par la suite, maximum de 22. Dans la nuit de mardi à mercredi, c'est un ciel dégagé, 11 degrés. Mercredi, alternant soleil-nuages, 60% de probabilité d'averse et un beau maximum de 22 degrés.
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1: Ça reste couvert ce soir, possibilité d'averse et même un risque d'orage au cours de la nuit. Hauteur prévue 10 à 20 mm de pluie, minimum de 12. Demain, mardi, des nappes de brouillard qui devraient se dissiper le matin, des averses cessant en après-midi, un dégagement par la suite maximum de 22. Dans la nuit de mardi à mercredi, c'est un ciel dégagé, 11 degrés. Mercredi, alternant soleil-nuage, 60% de probabilité d'averse et un beau maximum de 22 degrés.
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